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0: J'ai eu le bain, mais
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1: Bonjour à toutes et à tous et bienvenue dans la bidomadaire. Aujourd'hui, on a Lélé avec nous.
2: Eh oui, bonjour à toutes et à tous.
1: On a aussi Manon.
3: Et salut.
1: Et on a au studio avec nous Pascal. Bonjour Pascal.
4: Bonjour.
1: Au téléphone aussi avec nous, on a Victor. Bonjour Victor.
5: Salut.
1: Vous l'aurez compris, aujourd'hui, on aura deux interviews différentes, une avec Victor et une avec Pascal, pour nous parler de différents événements. Mais avant ça, on va écouter une petite auberge espagnole.
6: Et top. L'adulte ne croit pas au Père Noël, il vote. Pierre Desproges. Et top.
2: Lol.
1: J'aime beaucoup.
2: On est sur une petite phrase bien sentie de DI. Voilà, des fois c'est un peu plus comment dire
4: un peu moins carré.
2: Ouais, un peu moins carré. Là c'est clair.
4: Là c'est carré carré.
1: Ouais, c'est ça. Clair net précis. Franchement.
2: Ouais.
1: On part pour les annonces.
2: Allez.
1: Et comme ça on pourra écouter Victor et Pascal.

0: On va commencer du coup par Victor qui est avec nous par téléphone. Salut Victor de nouveau.
1: Salut.
0: Alors toi, t'es là pour venir nous parler d'une petite tournée de ton livre qui vient de sortir en octobre. C'est un livre de sociologie politique, c'est ça? Comment tu le définirais?
1: Peut-être un retour d'expérience militante aussi, et avec pas mal de recul, d'entretien et un peu d'analyse sur une réalité particulière, celle de ce quartier qui a vécu une dizaine d'années, plus ou moins sans police, à Athènes.
0: Voilà, c'est ça. Le titre de ton livre, c'est « Vivre sans police, du long été au crépuscule d'Exarchia ». Est-ce que pour nos auditrices et nos auditeurs, tu peux te présenter rapidement et puis peut-être présenter un peu plus en détail ce livre?
1: Ouais, ben moi, j'ai beaucoup bossé sur la question des banlieues avant de travailler là-dessus, à Nanterre où j'ai grandi, où j'ai milité puis vécu pendant une dizaine d'années. Et c'est un peu la continuité aussi de ce travail qui n'était pas du tout prévu comme un bouquin ou un terrain de recherche, mais vraiment l'idée de se poser dans ce quartier avec une question assez simple, hein, quand on voit déferler entre 2015, 2016, 2017 toute une série d'affaires de violences policières, de meurtres policiers dans les quartiers, on a toujours un petit peu cette question inébranlable en France qui est est-ce qu'il faut réformer ou pas cette police, quoi? Et la réponse un petit peu à ça, c'était plutôt de détourner le regard et de changer un peu la question en allant dans un quartier où, tout simplement, on la réforme pas, mais on s'en passe pendant une dizaine d'années, et de voir si tout ce qu'on nous dit dans les médias, que inévitablement, si on se passe de la police, toutes les structures sociales s'effondreraient, les relations humaines deviendraient hyper violentes, c'était vraiment le cas, ou est-ce qu'on n'assistait pas plutôt plus d'attention, beaucoup d'expérimentation et pas mal de luttes dans ce quartier pendant une dizaine d'années, quoi.
0: Ouais, est-ce que pour les personnes peut-être qui n'ont jamais entendu parler d'Exarchia, tu peux brièvement, parler de revenir sur l'histoire, un peu l'historique de ce quartier et comment ça s'organise?
1: Ouais, carrément. Bah, c'est un quartier très particulier aussi, hein, donc c'était ça qui a fait que je m'y suis rendu. Il commençait à être un peu connu aussi à l'étranger. C'est un quartier très central d'Athènes, à 15 minutes du Parlement. En même temps, c'est un tout petit quartier, très dense, où, comme le dit un copain, la première fois où je débarque, te méprends pas, le capitalisme et l'argent n'a pas été aboli, hein. C'est pas non plus un mythe, c'est pas non plus un fantasme uniquement. C'est aussi un quartier de plus en plus branché, où il y a plein de bars, plein de restaurants, où les gens font beaucoup la fête. Mais c'est tout un petit écosystème qui, après un meurtre policier justement dans le quartier en 2008, va s'insurger très fort. Ça va un peu emporter tout le pays dans une grosse séquence d'émeutes que nous, on a connue après la mort de Naël ou après Clichy-sous-Bois, mais qui là se répand aussi dans l'ensemble des grandes villes. Et donc, à partir de ce moment-là, la police se retire un peu de ce quartier. Et donc, ça a été aussi de revenir sur cette longue séquence, hein, presque 10 ans, en plein milieu de la plus grosse crise aussi qu'a connue le pays, celle de la dette. Comment les gens se passent ouvertement, quotidiennement de la police.
0: Et ouais, du coup, tu disais sur une dizaine d'années, donc toi, plutôt ton travail de recherche, donc, parce que même si tu es allé étudier en tant qu'activiste, derrière, t'as fait un peu un travail de recherche, c'est ça?
1: Ouais, moi je m'y suis posé plutôt au cœur de la crise. On était déjà à la moitié de cette séquence, entre 2014, 2015, 2016, 2017. Mais c'était un peu inévitable quand je me suis dit qu'il fallait revenir là-dessus parce que ça commençait à tomber un peu dans l'oubli, ou ça risquait de tomber dans l'oubli après 2020, et notamment le confinement qui a mis un petit peu un coup d'arrêt à tout ça. Il fallait revenir un peu sur cette décennie de lutte très très forte dans le quartier qui a commencé, donc recommencé en 2008 et qui s'achève en 2019-2020 de mon point de vue, mais qui continue toujours, hein, le quartier il n'est pas détruit pour autant, mais en tout cas, c'est une vraie séquence. Et donc, il a fallu revenir sur plein d'entretiens avec des gens que j'avais rencontrés sur place, avec d'autres qui étaient partis entre-temps aussi, parce que c'est un peu la réalité difficile de ce quartier et de ce pays aussi, hein, c'est que beaucoup partent, parce que c'est très dur aussi. Et en même temps, ça génère énormément de solidarité. C'est un quartier refuge aussi pour beaucoup de gens qui dorment à la rue. C'est un quartier où on peut manger pendant un temps quand on n'a pas d'argent dans plein de cantines populaires qui s'ouvrent, on peut habiter quand on débarque des frontières et des côtes turques aussi après 2015, parce que plein de bâtiments sont ouverts, et donc c'est un peu toutes ces contradictions et ces possibilités aussi ouvertes par l'absence de police que je voulais un peu plus documenter, quoi.
0: Bah ouais, ça donne matière à réfléchir. C'est bien de s'inspirer des expériences qu'il y a eues et puis d'en tirer des conclusions. C'est super de se rappeler, ça laisse des traces. Mmh. Et du coup, donc ce bouquin Vivre sans police, tu viens le présenter la semaine prochaine dans les coins.
1: Ouais, alors bah, le lundi je serai à Annonay.
0: À la Magma, c'est ça?
1: C'est ça, à 18h30.
0: Ouais.
1: Le lendemain à Saint-Julien.
0: Ouais, donc c'est lundi 8, mardi 9, à Saint-Julien, à la Cabère.
1: Exactement.
0: Pareil, 18h30.
1: Je crois, ouais, 18h30.
0: Ouais.
1: Le mercredi, je partirai dans un haut lieu de la Résistance.
0: De la Résistance, ouais.
1: Sur Lignon, à la librairie du Sabot.
0: Ouais.
1: Ça, ce sera à 19h, je crois. Le 11, je ferai un détour par la toute petite ville de Lyon. Mmh. Du côté de la librairie La Griffe. Oui. Et le vendredi, je serai à Bourgoin-Jallieu, dont le lieu reste à préciser, je crois.
0: Ok. Et ben ouais, c'est Bourgoin-Jallieu, c'est un peu plus loin que notre bassin d'écoute, Lyon aussi, mais c'est cool, une petite tournée en Rhône-Alpes.
1: Ouais, carrément.
0: Ok. J'en profite pour placer une autre petite annonce, c'est que le mardi 9, quand tu seras à Saint-Julien, il y aura des pizzas en vente sur la place de la mairie. Voilà, on se fait une petite motivation à faire des pizzas de soutien pour une caisse de solidarité. Donc les gens pourront combiner ta présentation du bouquin au bar et puis des petites pizzas sur la place de la mairie.
1: Ah bah, au top.
0: Merci d'être venu dans la bidou nous présenter un peu ces petites annonces. Est-ce que tu as envie de rajouter quelque chose?
1: Non, en tout cas, merci pour l'invite et puis pour l'annonce. Et puis on se retrouve certainement la semaine pro, alors.
0: Ouais, carrément, avec plaisir. Salut.
1: Ciao.
0: Et ben voilà, c'était l'interview de Victor Collet. Et puis on met une petite virgule avant l'interview de Pascal.
2: Allez.
0: Bam, boum, bam, boum, bam, boum. Et voilà.
3: Merci. Et de retour sur le plateau avec vous tous et vous toutes. Et puis avec Pascal qui vient pour les Burs d'Yvan. Bonjour Pascal.
4: Bonjour.
3: Alors, tu es là pour nous parler justement d'un spectacle que les jeunes de Burs d'Yvan vont venir présenter ce week-end. Avant de parler de ce spectacle, est-ce que tu peux nous expliquer ce que sont les Burs d'Yvan pour celles et ceux qui n'en auraient pas encore entendu parler?
4: Alors, les Burs d'Yvan, c'est une troupe de théâtre amateur à Burdigne. Et cette troupe existe depuis une trentaine d'années et même au-delà de la date de sa création en 1992, le théâtre était une tradition déjà très, très ancrée dans le village depuis l'après-guerre.
3: D'accord. Est-ce qu'on connaît un petit peu la genèse de la création de cette troupe, justement?
4: Eh bien, en fait, depuis très très longtemps, hein, depuis les années 1950, chaque année ou tous les deux ans, un groupe de personnes, de jeunes essentiellement, faisaient du théâtre, présentaient leurs pièces de théâtre, de répertoires très très différents. Et tout ça était très très amateur. Et il y a eu un moment où nous avons voulu vraiment formaliser tout ça et en créant une association qui s'appelle les Burs d'Yvan.
3: D'accord.
4: Et donc ça nous a beaucoup motivés aussi pour participer à l'animation du village. Bon, Burdigne est un petit village où il y a certes beaucoup d'associations, mais c'est important différents moments de l'année de pouvoir proposer quelque chose à tout le monde. Et puis voilà, la vie du village, c'est pas que l'école, c'est super important cette école, mais il y a aussi besoin d'autres activités.
3: D'accord. Et est-ce que tu penses que ça attire comment dire, en particulier des personnes à venir s'installer sur la commune, le fait qu'il y a ce tissu associatif aussi riche à Burdivant.
4: Ça joue beaucoup parce que ça donne aussi une autre possibilité de vivre, certes très à la campagne, un petit peu sur la montagne, mais avec des activités diverses et variées, sans toujours prendre non plus complètement la voiture à chaque fois que l'on veut aller faire quelque chose.
3: Oui. Et du coup, tu nous disais, il y a tous les âges dans cette troupe de théâtre. Quels sont les plus jeunes recrues?
4: Alors cette année, ils ont entre 8 et 13 ans. Mm-hmm. Mais il y a eu des enfants un petit peu plus jeunes aussi. Après, c'est un challenge aussi de les faire cohabiter et qu'ils y trouvent aussi chacun leur place. Et voilà, c'est un petit peu... Ouais, c'est un peu un défi chaque année pour le metteur en scène de réaliser cette cohésion là dans un groupe avec des enfants d'âge différents.
3: Mmh. Et donc le but, c'est de travailler toute l'année pour monter un spectacle pour les beaux jours, c'est ça?
4: C'est bien ça. Les enfants, la temporalité, c'est sur l'année scolaire. Donc ils se retrouvent tous les mardis soirs après la classe, hors vacances scolaires, pour préparer. Alors cette année, créer le spectacle entre le groupe d'enfants et Jules Jobard, le metteur en scène. Mm-hmm. Et ils ont donc préparé une création qui sera présentée le week-end qui arrive.
3: D'accord. Alors est-ce que tu peux nous en parler un peu plus de cette création?
4: Oui, alors elle s'appelle Lou, y es-tu? Alors elle a été choisie, le thème a été choisi par les enfants sur toutes ces questions. Ils sont toujours très attirés par les histoires de la peur du loup, de tout l'imaginaire qu'il y a autour de ce sujet, en dehors des sujets d'actualité. Mmh. Voilà. Mais ce qui est intéressant, je trouve, dans ce spectacle, c'est que, à travers quelque chose de burlesque, de drôle, il y a plein de traits qui sont en lien avec notre société, avec ce que l'on vit. Les trois petits cochons ont disparu, c'est forcément le loup qui les a croqués. Mm-hmm. Mais, est-ce bien le loup ? Et comment vivent les animaux de la forêt autour de cette peur parce que les loups arrivent autour là, et comment on se protège, comment on vit avec ou pas, comment on peut aussi développer des activités mercantiles autour de tout ça. Voilà, et donc je trouve que voilà, ils ont su aller chercher aussi des petites pointes de la vie quotidienne, mmh, en fait.
3: Oui, parce que c'est une question qui fait débat, le retour du loup justement sur certains territoires aussi.
4: On peut faire le lien, mais enfin j'allais dire chacun fera le lien avec ce qu'il souhaite en voyant le spectacle, parce que c'est pas ce qui les a motivés au départ. Mm-hmm. C'est plus ce côté. Il y a toujours un bouc émissaire. Le voleur de poules, c'est forcément le gitan. Voilà, pour revenir quelques décennies en arrière, c'était comme ça dans les villages. Et du coup, voilà, ça permet de se questionner et de se dire, ben voilà, il y a des clichés parfois qui ont la peau dure, mais peut-être aller au-delà de tout ça.
3: D'accord. Alors, combien d'enfants aura-t-il sur scène pour cette représentation?
4: Alors, ils seront 11. Et ce qui est quand même à noter, c'est qu'ils sont en autonomie, dans les coulisses, dans les loges. Ils apprennent à travailler ensemble tout au long de l'année et à être autonomes le jour du spectacle. Bon, le metteur en scène est à la régie, mais voilà, ils savent, les plus grands guident un peu les plus petits. Et voilà, c'est sympa aussi d'avoir cette collaboration entre eux.
3: Super. Alors du coup, ça se passe ce week-end, tu nous disais par contre. Ouais. Je ne vais pas me mettre à te vouvoyer alors que je te tutoie depuis le début.
4: Tu vas très bien. Alors, ils nous convient à leur spectacle ce samedi 6 juin à 18h et dimanche 7 juin à 16h, mm-hmm, à la salle Le Tilleul à Burdivant.
3: D'accord. La grande salle.
4: La grande salle, notre salle de théâtre, mm-hmm, et de d'activités diverses et variées, mais c'est quand même une salle qui est sympa parce qu'elle a une belle scène pour mm-hmm, nos spectacles.
3: D'accord. Et quelles sont les modalités du coup d'entrée?
4: Alors, les entrées sont payantes au tarif de 5€ à partir de 12 ans. Pour les moins de 12 ans, c'est gratuit.
3: D'accord, voilà. Très bien. Et y a-t-il autre chose que tu voudrais partager avec nous, Pascal, au sujet du spectacle, de la troupe
4: Oui, au sujet de la troupe et de ce spectacle en particulier. On est très attaché au théâtre vivant. Hein. Ce n'est pas pour rien si on nomme des pièces de théâtre. Et je vous invite à nous rejoindre parce que c'est important. C'est tant en dehors des écrans, en dehors de ce qui est un peu virtuel. Là, on est en direct avec les enfants, avec les jeunes. Et voilà, c'est vivant, c'est sympa.
3: D'accord. Voilà.
4: Et la, pardon.
3: Oui, la troupe adulte, du coup.
4: La troupe adulte prépare un spectacle pour le mois de novembre.
3: D'accord.
4: Donc, on aura l'occasion probablement de se revoir.
3: D'en reparler. Très bien. Merci beaucoup, Pascal, pour le partage. Et puis, bon spectacle à vous qui allez y assister et puis aux jeunes qui vont le présenter.
4: Voilà. Merci beaucoup à Radio DC et à tous ceux qui viendront à Burdine ce week-end. Merci.
3: Et on passe maintenant à la suite des annonces. Alors, je vous parle maintenant d'un moment de détente avec la tannerie Dumas à Annonay qui ouvre son patio fleuri du vendredi 5 au dimanche 7 juin de 14h à 18h. Il y aura des activités proposées autour de la vue et du parchemin et également des boissons et des desserts maison pour une dégustation à l'ombre. Ambiance détente garantie. Cet événement est gratuit, sauf pour ce qui est des consommations, évidemment.
5: On continue avec un spectacle vendredi 5 juin de 18h30 à 19h15 au quartier du Zodiac. Vous pourrez découvrir le spectacle Anine. La musique, chant et rythme agissent comme des prières sans mots, éveillant une transe lucide où le geste devient acte de survie et de communion. Amine est une pièce chorégraphique pour l'espace public portée par 6 danseuses et un musicien inspiré de la culture gnawa et de la légende de Sidi Moussa, esprit de l'eau et des passages. À travers une danse brute et organique, la pièce évoque la traversée entre effondrement et renaissance et interroge la mémoire des corps, le rituel et la résistance collective. Donc, pour rappel, c'est vendredi 15 juin de 18h30 à 19h15 au quartier du Zodiac. Le spectacle s'appelle Amine et c'est gratuit. C'est dans le programme de Quelque part.
0: Et on part maintenant du côté d'Annonay avec une conférence qui aura lieu ce vendredi 5 juin à partir de 19h au lycée Boissy-d'Anglars. On va parler Big Bang. L'exposé va retracer l'histoire des découvertes qui ont considérablement agrandi notre cosmos. Celui-ci commence dans un Big Bang il y a plus de 13 milliards d'années. Au début du XXe siècle, notre galaxie, la Voie lactée, constituait tout notre univers. Outre la multitude d'étoiles, elle comprenait toute une variété d'astres étendus appelés nébuleuses, de formes et de couleurs très variées. Certaines de ces nébuleuses se déplaçaient à des vitesses incroyables dont l'origine était inconnue. Grâce à des indicateurs de distance, il fut possible d'établir que ces nébuleuses étaient des mondes à part, des galaxies situées à plusieurs millions d'années-lumière. L'exposé va ainsi retracer l'histoire des découvertes qui ont considérablement agrandi notre cosmos. Celui-ci commence dans un Big Bang il y a plus de 13 milliards d'années. L'univers est en expansion et celle-ci s'arrête depuis 5 milliards d'années sous l'effet de l'énergie noire. Quelle est la nature de cette énergie et de la matière invisible? Comment se sont formées les galaxies et les grandes structures de l'univers? Voilà, donc c'est les questions auxquelles vont répondre les personnes lors de la conférence qui aura lieu le vendredi 5 juin à partir de 19h à Boissy-d'Anglars. Et il faut préciser que l'entrée est gratuite.
3: Je vous parle maintenant d'une conférence qui aura lieu le vendredi 5 juin à partir de 20h30 à l'annexe municipale de Vanusque, dans le cadre des vendredis de la Vanotte, j'imagine. Intitulé « Les chiens de protection », c'est Odile Chancerelle qui viendra exposer son propre travail et cette utilité de l'animal. Odile Chancerelle est aujourd'hui à la retraite du métier passion de conseillère à la Chambre d'agriculture, où elle a accompagné les éleveurs du Maine-et-Loire pendant 40 ans. toujours motivés par les thématiques plutôt pionnières, très liées au système d'élevage pâturant, les prairies, le lien agriculture et biodiversité. Odile Chancerel a travaillé avec les différentes structures naturalistes et territoriales. Ces sujets qui faisaient son quotidien restent ses centres d'intérêt actuellement avec les chiens de troupeau, chiens de conduite et chiens de protection. Donc si cette conférence vous intéresse, je vous le rappelle, elle aura lieu le vendredi 5 juin à partir de 20h30 à l'annexe municipale de Vanosque et l'entrée est gratuite comme toujours avec les vendredis de la Vanaude.
5: On va parler d'un concert à l'église de Saint-Clair, vendredi 5 juin de 20h30 à 22h. L'ensemble vocal Hespériade et Fanny Toin et ses cinq choristes vous présentent un programme polyphonique a cappella du 16e au 21e siècle. Après avoir dirigé des chœurs dans différentes régions, Fanny Toin a choisi le département de l'Ardèche pour y proposer ses partitions et en découvrir d'autres par le biais des rencontres variées. Si jamais ça vous intéresse de venir écouter de la polyphonie a cappella, c'est à l'église de Saint-Clair, vendredi 5 juin de 20h30 à 22h.
0: Est-ce que la breakdance, ça vous parle? C'est ce style de danse acrobatique avec une grande partie des mouvements qui s'enchaînent à même le sol. Ça se passe au juste à côté à Annonay le 5 juin à partir de 20h. Et le samedi 6 juin, toujours à partir de 20h et toujours au juste à côté, ce sera une initiation au tango qui aura lieu. Que vous soyez débutant, débutante ou amateur, amatrice, cette session est conçue pour vous. Venez découvrir les bases de cette danse élégante et sensuelle, puis pratiquez vos pas dans une ambiance conviviale et chaleureuse. Voilà, tout ça au juste à côté à Annonay.
3: Du vendredi 5 au dimanche 7 juin, au parc de la Lombardière, le Davézieux Tattoo Motor Show Festival revient pour une édition explosive, mêlant tattoo, moto, musique et show mécanique. Pendant 3 jours, plus de 70 tatoueurs et tatoueuses seront réunis au parc de la Lombardière dans une ambiance rock, festive et conviviale. Au programme, concours tattoo, concert live, DJ set, stunt riders, show Strongman, je ne comprends pas un mot de ce que je dis, expo US Car, animation et nombreux stands avec du merch, des bijoux, des accessoires, de la restauration et évidemment un bar sur place. Donc vendredi, ouverture du festival avec concert rock et électro, ainsi que les premières animations stunt et DJ mix. Samedi, place au Strongman French Contest, aux démonstrations stunt, aux concerts et au premier Tattoo Contest consacré aux petites pièces et Best of Day. Dimanche, Expo US Car, Batucada, concert live et grande finale des concours Tattoo avec les grandes pièces Best of Fun, Best of Day et Best of Week. Oui.
5: Je crois que stunt, c'est genre des figures acrobatiques en moto et voiture, je crois. Je ne veux pas dire de bêtises, mais je crois que c'est un truc comme ça.
3: D'accord, ok. C'est vraiment très complet comme, comme événement.
5: Après, le show Strongman, ça doit être un truc de gens qui montent leurs muscles.
3: Ah.
5: Qui poussent des trucs forts et des choses comme
3: ça. Ou qui tirent des voitures avec leurs dents, genre.
5: Ouais, c'est sûrement des trucs dans le genre.
3: Bon bah voilà, si ça vous intéresse, sachez que vous avez le temps entre ce vendredi 5 et ce dimanche 7 juin au parc de la Lombardière. Et donc c'est à Davézieux et l'entrée est à 10 euros.

0: On continue avec un rendez-vous autour de la Montgolfière du 5 au 7 juin au parc de Déoma. Annonay, berceau des frères Montgolfier, a assisté à un rassemblement international de la Montgolfière. Depuis le château de Déoma, admiré ou vivé depuis la nacelle de l'envol majestueux de la Montgolfière à l'aube et en fin de journée. La Montgolfière a pris son premier envol à Annonay le 4 juin 1783. Depuis plus de 40 ans, l'association Les Montgolfières d'Annonay célèbre l'anniversaire de cet événement en organisant un rassemblement international de la Montgolfière. Pendant 3 jours, ce sont donc à nouveau une trentaine de Montgolfières qui viendront de l'Europe et des États-Unis accompagner le ciel d'Annonay. Un spectacle aérien unique qui continue le dimanche avec la reconstitution historique du premier envol sur la place des Cordeliers.
1: Ils mettent des animaux dedans ?
0: Non, c'est des faux animaux, c'est des peluches.
1: Je suis rassurée.
0: Oui, c'est... Oh, sinon je ne l'aurais pas annoncé.
1: D'accord.
0: Non, ça fait un moment qu'ils mettent des peluches et plus des vrais animaux.
1: Ah, parce qu'ils mettaient quand même des vrais animaux à un moment.
0: Je crois que passe un temps, ouais, au tout début. Mais après, on a compris que voilà, c'était pas bien.
1: C'était de la maltraitance.
0: Voilà. L'accès est libre. Si jamais vous voulez venir voir des montgolfières au parc de Déoma du 5 au 7 juin. Et si vous allez sur le site Ardèche Grand Air, vous pouvez peut-être encore avoir des places pour réserver des vols si vous le souhaitez. Donc voilà, c'était le festival de la montgolfière à Annonay.
2: Les 6 et 7 juin, donc ce samedi et ce dimanche, au jardin botanique de Vanosque, vous pouvez visiter le jardin d'Hélène, qui est un lieu d'expérimentation où se rencontrent l'ici et l'ailleurs. Le site est propice à la découverte d'espèces exotiques et à la flânerie. Le jardin est en accès libre et accueille concerts et autres animations culturelles. Les visites sont gratuites.
1: À partir du 11 juin à Annonay, donc dès la semaine prochaine, la galerie Camarade accueille le sculpteur genevois Jean-Louis Perrault à l'occasion de son exposition « Renoncer au capital ». Artiste reconnu sur la scène suisse et internationale, Jean-Luc Perrault développe une œuvre exigeante où la matière devient le terrain d'un dialogue subtil entre équilibre et déséquilibre. Ses œuvres, d'une grande maîtrise formelle, explorent les tensions, les points de bascule, les lignes de force et les fragilités qui structurent notre rapport au monde. À travers des compositions tantôt stables, tantôt suspendues dans une apparente instabilité, l'artiste met en lumière les multiples variations d'un équilibre toujours en mouvement. Chaque pièce invite le visiteur à observer et questionner. Donc l'exposition commence à partir du 11 juin, la semaine prochaine, à Annonay. C'est à la galerie Camarade et l'entrée est gratuite.
0: Le 15e festival Coquelicot Tempo 2 aura lieu à l'Aparté à Roiffieux le 6 juin à partir de 20h. Il y aura un concert porté par l'école de musique de Roiffieux. La programmation privilégiant qualité musicale, mise en scène, humour et émotion. Au programme, la compagnie Barbershop Quartet vous propose un tout nouveau spectacle mis en scène par Sophie Forté. 4 joyeux lurons conjurent virtuosité musicale et comédie jubilatoire pour vous surprendre, vous émouvoir et vous faire éclater de rire. C'est un hommage pétillant au célèbre style musical Barbershop, revisité en français avec brio et malice. Si ça vous intéresse, le tarif est de 16€, donc c'est pour le 15e festival Coquelicot Tempo qui aura lieu à la salle L'Aparté à Roiffieux le 6 juin à partir de 20h.
3: Et plouf!
2: Et le vendredi 5 juin de 15h à 18h à Annonay, Aidant Aider propose de passer un moment ludique et sympa autour de l'aquarelle pour tous. Ça se passe à l'Art des Choix à Annonay. Pour les contacter ou réserver, vous pouvez appeler le 07 85 12 19 58.
1: Le Pile Orchestra de Macla vous donne rendez-vous pour son concert de printemps à la Halle de Macla. Ça se passe le 6 juin à 20h. Au programme, du jazz, du classique et des musiques de film, interprétées par une cinquantaine de musiciens dirigés par Damien Chauvet. La première partie sera assurée par l'Union musicale de Terre Noire. Donc Terre Noire, c'est à Saint-Étienne. Participation libre, buvette et restauration sur place. Ça se passe, je vous le rappelle, ce 6 juin à 20h. Donc c'est un samedi à la Halle de Macla.
0: Jazz au village aura lieu du 2 au 12 juin. Tous les concerts sont gratuits avec une possibilité de se restaurer sur place. Si vous voulez plus d'informations et de dates, rendez-vous sur le site jazzausommet.com. Vous pouvez aussi écouter l'émission dédiée sur Radio d'ici sur le créneau localement vôtre. C'est ainsi que se clôturent nos annonces. Enfin, pas tout à fait. Écoutons Laure alors, savoir ce qu'elle a à nous dire.
3: Bonjour à tous et à toutes. Aujourd'hui, je viens vous parler du tout dernier spectacle de l'abonnement de Travail et Culture de la saison 25-26. Ce spectacle, il va se tenir le vendredi 5 juin à 19h dans la cour de l'école de Jarcieux. Ne vous inquiétez pas, on espère fortement que le soleil sera au rendez-vous, mais si ce n'est pas le cas, on a bien prévu un repli et ce sera à la salle polyvalente. Ce dernier spectacle, c'est donc du théâtre d'intervention et il s'intitule « Nous étions debout et nous ne le savions pas » par la compagnie Lagite. Quelle est cette nécessité intérieure qui fait que ce jour-là, précisément ce jour-là, nous basculons dans la résistance ? « Nous étions debout et nous ne le savions pas », c'est un texte de Catherine Zambon. Et ce texte, il parle des récits des luttes citoyennes et des aventures collectives qui, à un moment, révèlent ce qui se crée au moment de l'engagement. Cœur, chant, manifeste, témoignage, des situations s'orchestrent en une vibration contagieuse qui nous parle d'avenir. Public et comédien se mêlent dans un même mouvement. Ce sera donc, comme je le disais au début, le dernier spectacle de la saison et on vous invite donc à cette réunion publique, on va dire, qui va vous réserver très certainement d'autres surprises puisque ça sera notre soirée de clôture. Donc je le rappelle, cette soirée, ça sera le vendredi 5 juin à 19h dans la cour de l'école de Jarcieux ou, en cas de mauvais temps, à la salle polyvalente. Une autre petite information, c'est que ce spectacle, vous pouvez presque venir le voir en famille. Vous pouvez même venir le voir en famille si vous avez des ados, puisqu'il est proposé à partir de 12 ans. Donc ça peut être une soirée très intéressante à partager en famille. Autre petit point d'attention, comme vous l'avez compris, on arrive au mois de juin et du coup on déroule la fin de notre saison. Moi je reviendrai vous parler de nos événements en extérieur. Mais avant tout, j'avais une autre date à vous faire noter dans votre agenda. Pour la première fois, on va présenter notre saison le jeudi 18 juin à 18h. Ça sera gratuit, bien entendu. L'idée, c'est de vous présenter dans un temps assez court une bonne partie de nos spectacles pour la saison 26-27. Et du coup, cette présentation de saison gratuite, elle va se dérouler à la salle Nelson Mandela à Saint-Maurice-l'Exil, donc le 18 juin à 18h. En ce qui me concerne, je vais vous dire à très bientôt et puis je vous retrouverai très vite pour vous parler de Saint-Maurice en fête qui aura lieu le 13 juin prochain. À bientôt.

0: Et ben voilà, c'était Laure de Travail et Culture qui venait nous présenter le spectacle de ces prochains jours. Je voulais juste reprendre le micro pour m'excuser au niveau de la saturation de cette émission. Voilà, j'ai eu un petit problème de table de mixage, de logiciel d'enregistrement, je ne sais pas ce que c'est exactement. Mais en tout cas, désolée pour vos oreilles. Voilà. J'espère que le nettoyage fera le taf pour que les rediffusions soient plus agréables à écouter. Eh ben, vas-y Quentin, je te laisse la parole de nouveau.
1: Eh ben, on va continuer avec les émissions de la semaine et notamment ce qui va se passer à Saint-Julien-Molin-Molette. On a parlé un tout petit peu avant avec Jazz au Village. Est-ce que tu peux nous en dire plus ?
0: Et oui, donc il y a François Mel de Jazz au Village qui est venu présenter les différents concerts qui vont avoir lieu. Donc c'est cette semaine et la semaine prochaine. Donc c'est toujours le même principe. L'après-midi, ça a lieu dans l'EHPAD du village et le soir dans un lieu de convivialité, bar, restaurant. Voilà, donc vous pourrez retrouver toutes les dates sur le site ou alors en écoutant l'émission de cette semaine sur Localement Vôtre. On a aussi une interview faite par JLK, Jean-Luc Kriegel, qui fait Roxette sur Radio DC, qui interview David du groupe Dafka, qui a une sortie d'album ces temps-ci avec des concerts aussi qui ont lieu à Pélussin et puis à d'autres endroits, je crois. Et ça, c'est sur les créneaux de Surprise Sortie du Chapeau. Et sur le créneau de Place Publique, on peut retrouver une interview de Margot Boué. Margot Boué qui a fait un travail ethnographique sur la mise en place des centres de prise en charge des auteurs de violences conjugales. Voilà, je vous invite à écouter aussi, c'est très intéressant. Et ben, c'est tout pour Saint-Julien.
1: C'est déjà très très bien. On va écouter maintenant Lélie qui a quelque chose à me dire pour Annonay.
2: Et oui, pour Annonay, donc cette semaine, on a un nouvel épisode de Parole de jeunes qui donne la parole aux jeunes, comme son nom l'indique. Et cette semaine, les deux jeunes sont Loane et Edgar, qui sont deux élèves en terminale au lycée Montgolfier. Et en fait, pour valider une épreuve du bac, ils devaient créer quelque chose et ils se sont carrément dit on va créer un livre, une aventure dont vous êtes le héros. Ça parlera peut-être aux trentenaires, aux quarantenaires. Et ils ont créé ça de toutes pièces. Ça s'appelle Aventure de papier. Il y a quatre petites histoires et ils ont fait un truc très pro parce que ils ont publié après leur livre en ligne. Donc ils ont pu avoir un objet vraiment qui commercialise et qui est super chouette. Et ils ont tout fait, donc la mise en page, l'illustration, la publication, l'écriture bien sûr. Et ils partagent leur expérience au micro avec deux de leurs profs accompagnantes.
1: Manon, est-ce que tu...
0: Ouais, je voulais reprendre la parole parce que on a oublié de diffuser une petite interview que j'ai faite la semaine dernière aussi, qui vient présenter un spectacle de danse. Voilà. Donc, une nouvelle petite interview pour une nouvelle annonce. On reçoit Christine Blanchet, la présidente de la compagnie Nomag. Bonjour.
3: Bonjour Manon. Donc aujourd'hui, on est là pour vous présenter la première création de la compagnie Nomag. Donc Nomag, c'est une petite compagnie de danse qui est à l'initiative de Charles Gombengombe, qui est danseur et chorégraphe en danse contemporaine, originaire du Zimbabwe. Donc c'est une compagnie qui est née en septembre 2025, donc toute récente. Et on va présenter le 6 juin à la salle des fêtes d'Annonay, à 20h, le premier spectacle de la compagnie qui s'appelle Diversity. Diversité en anglais parce que Charles est originaire du Zimbabwe. Il a une formation en danse moderne et danse traditionnelle au Zimbabwe d'abord. Il a travaillé avec une compagnie majeure au Zimbabwe pendant de nombreuses années. Là, il a été repéré par une compagnie belge qui l'a fait du coup venir en Belgique en 2009. Il a intégré la prestigieuse école de Partz à Bruxelles, où il a été formé en danse contemporaine, performing. Donc après, en 2014, il est arrivé dans notre région par son mariage. Et aujourd'hui, on a la chance de l'avoir comme prof dans de nombreuses écoles de danse, dont par exemple l'école de Prisca Ward à Annonay, où il travaille aussi avec la compagnie La Baraka aussi sur Annonay. Et il donne aussi des cours dans la région, comme à Roiffieux, Saint-Régis-du-Coin, Bourg-Argental et sur Annonay. Donc Charles a envie, sur ce spectacle, de présenter vraiment toute la diversité de son travail et aussi toute la diversité des gens avec qui il danse. Donc il a le don pour arriver à faire danser les gens avec beaucoup de plaisir et de simplicité. Et là, du coup, sur ce spectacle, vous aurez 45 danseurs qui vont présenter leur chorégraphie de 8 ans à 80 ans. Donc voilà, c'est vraiment un grand moment qui va être joyeux, vraiment dans le plaisir de danser. Et on vous attend nombreux à la salle des fêtes.
0: Ce sera à quelle heure ?
3: Donc ce sera à 20h. Vous pouvez arriver à la salle des fêtes du coup à 19h. Et on aura une petite buvette et de quoi se restaurer aussi sur la salle des fêtes. On prévoit un entracte au milieu du spectacle. On a, comme beaucoup d'associations, des réservations possibles sur Eloasso. On vous conseille de réserver à l'avance. Nous, ça nous permet aussi de mieux gérer la buvette et puis tout le petit coin pour se restaurer. Donc, ce serait sympa pour nous que les gens puissent réserver à l'avance pour une histoire d'organisation. On remerciera de vive voix sur place tous les gens qui ont pu nous aider pour monter ce premier spectacle.
0: Donc on rappelle, une soirée spectacle qui aura lieu le 6 juin à Annonay à 20h, qui est le premier spectacle de la compagnie Nomag, créé par Charles Ngombe Ngombe.
3: Du coup, il y aura plusieurs petites chorégraphies avec des amateurs. Il y aura aussi la première création de la compagnie avec une danseuse professionnelle qui va danser avec une amateur. Et puis voilà, on vous laisse découvrir tous les détails le jour J.
0: Super, merci beaucoup Christine.
3: Eh bien merci à vous et à bientôt.
0: À bientôt.
1: Eh bien, bravo Manon pour cette interview. On continue avec un son de l'école de Saint-Julien avec un atelier réalisé avec Joël Soyer, Hélicante et Quatre Pattes. On est en 2150 et les enfants devaient raconter leur rencontre avec un animal. On écoute ça tout de suite.
4: Bien installé ?
5: Ouais.
4: Super. Et ben, quand vous voulez. Allez, c'est parti. Donc, vous commencez avec vos prénoms ?
6: Émilie, Lali,
7: Marine, Lilou.
8: Le léopard et le magicien.
9: Nous sommes en 2150. J'aperçois un léopard. Elle s'approche de moi et je dis :
10: Bonjour, que fais-tu ici et comment t'appelles-tu ?
11: Bonjour, je m'appelle Caramel et je suis ici car j'ai besoin d'aide.
10: Pourquoi as-tu besoin d'aide ?
9: Un magicien m'a transformé en léopard. En réalité, je suis un dragon.
11: Les deux amis partent vers le château du magicien. Caramel demanda : As-tu des pouvoirs ?
10: Je ne savais pas que j'en avais, mais maintenant je sais que je peux parler aux animaux.
9: Elles arrivent au château. Elles sonnent à la porte. Pendant quelques secondes, rien ne se passe, puis la porte s'ouvre. Elles voient un escalier en or et une photo du magicien entouré de diamants.
10: Elle monte les escaliers. Elle voit un magicien très riche.
11: Le magicien reconnut le léopard.
9: Caramel sort ses crocs. Le magicien tira et Caramel se fit toucher, puis elle se retransforma en dragon.
10: Elle tira sur le magicien, qui avait une armée de dragons. Et Caramel devient la reine des dragons.
4: Fin. Super, bravo.
10: Juste par là, t'as pas dit.

0: Et ben voilà, le léopard, la rencontre du magicien des léopards, j'adore leur imagination qu'ils peuvent avoir. On finit, parce que il reste plus beaucoup de temps, on finit cette émission avec la classique Lucette.
1: Le meilleur pour la fin.
0: Voilà, c'est ça. On va jouer un petit peu pour finir.
2: T'es prête?
3: Hein?
2: Je te disais, je me lance.
3: Quoi?
2: Je me lance. Australie.
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2: Ben, on tombe dessus, c'est le jeu, ma pauvre Lucette.
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0: Alors, qu'est-ce que vous en avez pensé?
1: Quel mystère.
8: Moi, je partirais sur la Chine, mais j'ai pas entendu d'indice. Peut-être qu'il y en avait.
1: Enfin, en tout cas, peut-être qu'il y avait un nombre radio, j'en sais rien. Mais
0: alors, il y avait. Moi, j'en ai pas repéré quand j'ai pris le truc.
1: D'accord.
0: Il y a juste avant, au tout début, mais enfin un truc que j'ai coupé, où il disait littéralement le nom du pays.
1: D'accord.
0: Et je dis, ah, si je mets le nom du pays tout de suite, qui était vraiment très clair, je dis, ah, ça va être vraiment facile.
1: Moi, j'hésitais entre la Chine et la Corée, du coup. Moi, j'arrive pas à faire la différence au niveau du langage, parce que j'écoute pas beaucoup ni l'un ni l'autre.
8: Ah, moi non plus, hein.
1: Ouais. Mais en tout cas, on sait que c'est l'Asie, quoi.
8: Ouais.
0: Ouais, vous étiez en Chine et Corée, du coup.
1: Ouais.
0: Eh ben, vous n'êtes pas bien loin.
1: Mais on n'y est l'un ni l'autre.
8: Mais on n'y est pas, quoi.
0: Vous n'y êtes pas, mais pas loin du tout. On était à Taïwan.
1: Ah, donc Taïwan, c'était chinois. Non, attends, Taïwan, c'était anglais.
8: Ouais, c'est pour ça aussi. Il y avait un mélange avec de l'anglais. Ouais. Et oui.
0: C'est ça.
8: Ah, pas mal. Et du coup, à Taïwan, c'est quand même du chinois.
0: Eh ben, en tout cas, les caractères ressemblent énormément du chinois.
1: On va regarder.
0: Donc, je pense que c'est du chinois, dans le sens où moi, la langue, elle ressemble beaucoup. J'ai trouvé, mais ils sont grandes.
8: Bon, oui, maintenant, il y a des petites différences.
0: Oui.
1: Maintenant, ça fait partie de la République de Chine, évidemment. Et
0: je crois qu'ils voulaient le récupérer.
8: Ouais, c'est ça. C'est qu'ils sont, c'est en négociation un peu virulente.
1: Langue. Oui. Officiel mandarin de Taïwan. Donc, il y a quand même un mandarin spécifique.
8: Mm-hmm.
1: Et après, il y a tout un tas de langues régionales officielles aussi.
0: Et pas l'anglais, du coup?
1: Eh ben non.
0: Ok.
1: Plus maintenant, j'ai envie de dire.
0: Oui, oui.
1: Ça devait, mais.
0: Mais ça m'a fait beaucoup rire quand j'ai écouté l'extrait d'avoir le truc qui faisait un peu classe et de dire, bah, du coup, vu que ça fait un peu classe, on parle en anglais. Tu vois, ça faisait un peu comme ça que j'ai ressenti.
8: Ah oui, parce que ça parlait de musique classique, non? Ou
1: d'une tour.
8: D'une tour.
0: Ouais. Du coup, ça faisait un peu, tu sais, truc de luxe. Et vu que c'est du luxe, on va parler en anglais et pas en mandarin. Du coup, ça m'a fait rire. Ah ouais, c'est perçu comme ça, c'est très drôle.
1: Après, les habitudes, j'imagine, ont la vie dure. Si l'anglais, ça a été une des langues officielles pendant longtemps.
0: Bah oui.
1: Ça, ouais.
8: Eh bien, merci, okay. Quentin, pour cette petite lucette.
0: Eh ben, merci à vous deux. Et puis, merci aussi à Victor et
8: Pascal.
0: Et Pascal d'avoir été là. Pascal qui est parti entre temps, mais merci quand même à elle d'avoir été là. Et puis, merci à toutes et à tous de nous avoir écoutés. Et puis, à la semaine prochaine pour une prochaine bidomadaire.
8: Allez,
1: à bientôt.
8: On se donne rendez-vous.
0: À bientôt.
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2: L'heure du journal avec vous, Mathis Slimano, et à la une, ces effusions de joie à Abidjan.
4: Et beaucoup de personnes cette nuit dans les rues de la capitale économique de la Côte d'Ivoire pour célébrer le retour parfait des éléphants à la Coupe du Monde après 12 ans de disette. 1-0 contre l'Équateur, victoire sur la plus petite des marges, mais pour la plus grande joie des supporters ivoiriens.
2: Dans le reste de l'actualité, Mathis, le Fonds monétaire international, le FMI, envoie une mission au Sénégal.
4: Elle est attendue dès aujourd'hui à Dakar. Objectif, reprendre les discussions avec le pouvoir sénégalais sur la dette du pays dans un contexte budgétaire inédit. Et alors qu'un nouveau gouvernement vient d'être nommé, le Sénégal est la grogne des étudiants qui pourrait reprendre après les manifestations de février dernier. En cause, la décision du Conseil académique de maintenir la suspension des amicales étudiantes. À suivre aussi les épreuves du bac qui ont commencé en Côte d'Ivoire et la galère des étudiants venant des quartiers détruits d'Abidjan. Enfin, en Guinée, trouver de l'essence dans le nord du pays devient une gageure.
2: Ce n'était pas gagné, mais ils l'ont fait, Mathis. Les Ivoiriens s'adjugent leur première victoire au Mondial.
4: Et pourtant dominé par l'Équateur en première période, qui s'est conclue par 1-0 partout, les éléphants ont ensuite élevé leur niveau de jeu. Le tout dans un stade de Philadelphie largement acquis à la sélection équatorienne. Un stade climatisé en toute fin de match, alors qu'on se dirigeait vers un match nul. But d'Amad Diallo, l'attaquant de Manchester United, rentré à l'heure de jeu, qui délivre la Côte d'Ivoire à la 90e minute. Une première victoire après 12 ans de disette de Coupe du Monde célébrée comme il se faut à Abidjan, où les supporters ont bravé la pluie jusque tard dans la nuit pour communier. Notre correspondant Molamine Sissavané a suivi le match avec des supporters dans un maquis de cocody à la Riviera.
5: Alors qu'on joue le temps additionnel, les supporters ivoiriens massés devant les trois écrans du maquis La Merveille réclament à corps et à cri le coup de sifflet final. Coup de sifflet final qui fait exulter tout le monde dans Roxane.
6: Beaucoup de stress dès le début, des actions manquées et à la fin vraiment, Amad qui nous a libérés, super heureuse. On va gagner l'Allemagne, on va gagner le Curaçao. Je suis sûre que la Côte d'Ivoire ira super super loin.
5: Charles Zindo, autre supporter, a lui aussi retrouvé la confiance. Confiance qui a été éprouvée mais jamais perdue en réalité.
7: Dans les premiers instants, c'est vrai, on a eu peur sur certaines actions, mais on est confiant, c'est que c'est les éléphants. On peut trébucher mais on ne peut pas tomber. Jamais. Je suis vraiment content ce soir. Et dit à la dernière minute, ça nous rappelle un peu le Mali.
5: Celui qui est resté serein durant toute la rencontre, malgré les hauts et les bas, et malgré la qualité de l'Équateur, c'est Aymar Rachi, triomphant parmi ses amis.
8: Jouer en première mi-temps sans Inao, sans Amad Diallo, je suis confiant qu'on va gagner. C'est le même scénario qui s'est passé contre la France. Mes amis qui étaient là étaient craintifs, et je leur disais qu'on allait gagner 1-0, et Amad Diallo allait marquer.
5: En empochant ces trois points précieux, les éléphants galvanisent tout le pays derrière eux pour réaliser une sortie de poule historique. Molamine Sissavané, Abidjan, RFI.
4: Et les Ivoiriens qui rejoignent ainsi l'Allemagne en tête du groupe E, la Mannschaft, qui a été sans pitié face au petit poussé Curaçao, étrié 7-1. À noter également la défaite, la lourde défaite aussi pour la Tunisie, battue 5-1 par la Suède. À suivre ce lundi, l'entrée en lice du Cap-Vert qui aura fort à faire face à l'Armada espagnole, coup d'envoi 16h, temps universel. Puis à 19h TU, Belgique, Égypte, au Lumenfield de Seattle. RFI 6h34. À Dakar, une mission du Fonds monétaire international attendue à partir d'aujourd'hui dans la capitale sénégalaise et jusqu'à la fin de semaine, avec pour but la reprise des discussions avec le Sénégal, des discussions sur la dette du pays. Il n'y en avait plus depuis le mois de février. Le Sénégal traverse une crise budgétaire sans précédent et alors que le chef de l'État vient de nommer un nouveau gouvernement, le débat reste vif sur l'intérêt ou non de restructurer la dette nationale. RFI Dakar, Léa Lisa Vesterov.
9: Conduite par la chef de mission du FMI pour le Sénégal, Mercedes Vera Martin, et accompagnée de plusieurs économistes, l'objectif de cette visite est surtout technique. Après plus de 4 mois sans échange entre Dakar et Washington, il s'agit de vérifier un certain nombre de chiffres. Et d'abord, le niveau réel de la dette publique, estimé à 132% du PIB, mais aussi les mesures correctrices qui ont été prises par les autorités pour éviter que le Sénégal puisse à nouveau emprunter de façon opaque. En ce sens, l'emprunt de 650 millions d'euros via des montages financiers complexes appelés Total Swap Return pourrait être abordé avec l'équipe technique du FMI. Autre question à l'ordre du jour, le besoin exact de financement du Sénégal pour honorer le remboursement de sa dette publique et de ses intérêts dans les 12 prochains mois, mais aussi le montant précis des recettes de l'État. Alors que la croissance initialement prévue à 5% a été revue à la baisse à 2% et que le contexte international avec la crise en Iran et un prix du pétrole qui flambe pèse lourdement sur le budget de l'État. Autant de chiffres et de questions techniques qui auront un impact dans un second temps sur la possibilité ou non pour le FMI de reprendre un programme avec le Sénégal. Léa Lisa Westerhoff, Dakar, RFI.
4: RFI et France 24 recevaient tout à l'heure l'ex-premier ministre du Sénégal, Ousmane Sonko. Vous l'avez peut-être suivi, l'interview est à retrouver sur RFI.fr. On reste au Sénégal avec ce regain de tension entre la communauté étudiante et les autorités. Le collectif des amicales de l'université Cheikh Anta Diop de Dakar annonce rompre le dialogue avec les autorités universitaires et la reprise de son plan d'action dès ce lundi. En cause, la décision du conseil académique de maintenir la suspension des amicales, alors que depuis février, un dialogue social était engagé pour sortir de la crise, une crise née des émeutes autour de la réforme des bourses, des émeutes qui avaient coûté la vie à l'étudiant Abdoulaye Ba. Écoutez à ce propos Abdoulaziz Guissé, il est le président de la commission sociale de l'amicale suspendue de la faculté de sciences économiques et sociales.
0: Depuis la suspension des amicales, les étudiants de l'UQAD vivent un véritable calvaire. Entre les notes gelées, les problèmes liés aux sélections en master, les étudiants n'ont plus de voix pour porter leurs revendications. Donc certains étudiants préfèrent abandonner, d'autres même redoublent l'année. Malheureusement, la question des bourses n'est toujours pas réglée. Après nous avoir suspendu, les autorités ont imposé leur propre réforme sur cette question. Et aujourd'hui, elles semblent vouloir reproduire la même démarche en cherchant à décider elles-mêmes de ce qui vont représenter les étudiants ou non. Nous avons toujours privilégié le dialogue et nous espérons que cette fois-ci, les autorités feront le nécessaire pour nous écouter, pour qu'on puisse régler définitivement les problèmes. Elles doivent laisser les étudiants le soin de choisir eux-mêmes leurs représentants.
4: Les propos recueillis par Juliette Dubois. 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Direction à présent le Mali. Cela fait près d'un mois et demi qu'ont débuté les enlèvements d'opposants politiques par la sécurité d'État, à commencer par Muntaga Tall, avocat engagé pour la démocratie, enlevé chez lui dans la nuit du 2 au 3 mai par des hommes armés et cagoulés. Le 3, c'était au tour de Moussa Abad Jiré, président de Iriwa 223, puis le lendemain, celui de Youssouf Daba Diawara, proche de l'imam et opposant en exil Mahmoud Diko. D'autres personnalités politiques, militaires et religieuses ont également été enlevés par les services maliens dans les mêmes conditions. Tous sont détenus dans des lieux inconnus en dehors de toute procédure légale. Ismaël Sako est opposant en exil hors du Mali, président du PSDA, aujourd'hui dissous comme tous les partis politiques maliens. Il est membre également de la CFR, la Coalition des Forces pour la République, portée par l'imam Diko. Il dénonce, écoutez, une stratégie de terreur.
10: Les autorités de la transition du Mali sont en train de mettre en place une stratégie de terreur pour étouffer tout débat, toute contradiction, faire peur aux opposants. C'est la raison pour laquelle elle procède à des enlèvements, à des séquestrations. On a vu le 25 avril une attaque sans précédent dans l'histoire de notre pays. Les autorités de Bamako essaient de faire porter le chapeau à ces acteurs politiques en les liant aux terroristes. Alors qu'aujourd'hui, les autorités de Bamako n'ont pas réussi à présenter une preuve factuelle qui lie ses opposants arrêtés, séquestrés aux événements du 25 avril. Donc c'est de la propagande, c'est créer une terreur au sein du Mali et dans la classe politique. Personne n'est dupe de ce jeu et l'opposition politique s'organise autrement pour faire en sorte que l'éveil de conscience des Maliens soit une réalité et surtout pour présenter les failles d'une gouvernance sans fin, d'une transition sans limite qui perdure et qui n'a pas de cap.
4: Propos recueillis par David Bachet. Près de 330 000 candidats qui planchent depuis ce matin sur les épreuves écrites du baccalauréat en Côte d'Ivoire. Est difficile peut-être de se concentrer après la victoire des éléphants au Mondial. Difficile, il l'est encore plus, ce baccalauréat pour plusieurs centaines d'élèves de terminale vivant dans des quartiers récemment démolis dans plusieurs communes d'Abidjan. Correspondance sur place de Benoît Almeras qui s'est rendu près du phare de Port-Bouët, une zone en partie déguerpie il y a moins d'une semaine. écouter.
11: Mariam a 20 ans, elle passait les oraux de son bac de comptabilité quand les bulldozers ont rasé sa maison.
12: Tout d'un coup, j'ai vu une dame qui courait. Elle m'a dit que nous, il y a les machines qui arrivent vers nous. J'ai couru, je sais pas, j'ai trouvé mon papa. Que j'ai vu une machine sur la maison, j'ai commencé à pleurer. J'ai perdu mes cahiers, toutes mes affaires.
11: L'élève de terminale se dit paniquée. Elle a trouvé refuge chez une voisine avec 5 autres camarades de classe. Ils sont 18 au total à partager 2 chambres et un salon. Ramatou les accueille. Pour elle, les révisions sont impossibles dans ces conditions.
13: Tout le monde est traumatisé. Franchement, travail là, c'est pas trop ça.
14: 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Petit regard autour de la société. Fait, le monde est à refaire, à revoir. Trop sombre, trop clair, tu l'affirmes. Ton étrave croit ouvrir de nouveaux territoires, là où des hommes comme toi l'ont fait déjà depuis 1001 fois. Là où l'immense aussi s'est refermé sous ce tombeau des étoiles. Tourne le temps, son hélice sous la barque de la vie la fait avancer, et tu ne la sens pas passer, pas plus qu'une coque sur l'eau vers cet horizon qui semble ne pas devoir finir. Alors faut-il partir? L'un est-il mieux que l'autre? À chacun ses voyages. L'ennui nous porte au port, nous changeons comme un nuage. Fait, le monde est à refaire. Vent, nous croyons être, alors que nous ne sommes que girouettes. Vent, nous croyons être pour donner d'autres formes. Nous passons comme lui. Le monde reste. Et que changeons-nous ?

sentiment. Si démobilisant de jeter son talent. Le complexe est tenace, même quand on l'exhorte, il a peur de salir les poignées des portes qu'il faudrait défoncer pour qu'éclate la grâce et qu'elle se foute d'être une

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1: 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L'émission culturelle qui part à la découverte de toutes les formes d'art, de la peinture au patrimoine industriel, dans les musées, les expositions, près de chez vous. Je vous emmène au Musée Champollion, à Vif, à l'exposition temporaire Les Reflets du Nil, pour découvrir une cinquantaine d'objets dans un parcours aux reflets du Nil, berceau de la civilisation égyptienne, du monde antique aux rives d'aujourd'hui, jusqu'au 22 novembre 2026.
2: C'était la volonté de rentrer dans une programmation plus large du département en thématique avec l'eau.
3: Oui.
2: Comment on valorise l'eau sur le département, parce que bah, forcément c'est quelque chose de précieux. Et de le transposer bah, dans le musée de Champollion, bah, forcément il fallait parler du Nil.
3: Effectivement, le département de l'Isère propose des thématiques auxquelles se raccrochent la plupart des musées du réseau.
1: Caroline Dugan, conservatrice et directrice du musée Champollion.
3: Et cette année, nous avions envie de parler des usages de l'eau, de la pénurie d'eau, des enjeux écologiques. Et de parler du Nil au musée Champollion, c'était une évidence. Mais nous voulions proposer une vision contrastée du Nil. Pas simplement une exposition où nous aurions présenté des antiquités égyptiennes et le rapport des Égyptiens anciens au Nil, mais une promenade sur le temps long. Voilà, donc c'est vraiment une invitation à naviguer sur le Nil. Et la scénographie s'y prête.
2: Tout à fait. Dès qu'on arrive, on est déjà accueilli par une petite barque dans laquelle on a envie de s'asseoir et de se laisser embarquer par le courant du Nil.
3: Et c'est une felouque photo. On peut s'asseoir sur la felouque, on peut se prendre en photo avec ce paysage des bords du Nil qui est juste à l'arrière. Et effectivement, on a les pieds dans l'eau avec voilà, ce projecteur EFEO qui nous accompagne. Et on va naviguer sur le Nil de l'aube jusqu'au crépuscule. Voilà, pour les ambiances colorées.
2: Et le but, c'était vraiment dans cette exposition temporaire de traverser le Nil aussi dans les époques de l'Égypte ancienne jusqu'à aujourd'hui.
3: Oui.
2: Et c'est ça qui est intéressant parce que du coup, ça nous permet aussi de se dire bah, quel est notre rapport au voyage, au transport, à l'eau, et de voir comment les autres civilisations faisaient et puis nous, comment on se comporte. Et puis finalement, de voir si on peut prendre des usages, les transposer ou en tout cas des célébrations autour de l'eau.
3: Tout à fait. C'est tout à fait ça. On avait vraiment envie de proposer cette découverte aux visiteurs, des représentations du Nil depuis l'Antiquité jusqu'à aujourd'hui, mais aussi de susciter des questionnements sur les usages de l'eau. Et le cas du Nil est parfait pour cela, puisqu'en fait, la crue du Nil a perduré jusqu'en 1964. Donc tu vas voir que dans l'exposition, on aborde des permanences, des usages qui se transmettent d'une époque à une autre. Et puis aussi des ruptures, hein, et des ruptures très contemporaines. On parle aussi des enjeux géopolitiques, du partage de l'eau, qui sont des sujets très importants. Et ce voyage, il est permis par le dialogue, le contrepoint, de différents objets. C'est-à-dire qu'on a emprunté à des musées nationaux, des musées régionaux, des antiquités égyptiennes qu'on présente en parallèle avec des peintures de l'époque moderne ou encore des photographies de l'époque contemporaine. Démarche qu'on a eue dans cette exposition, c'est-à-dire que dans le cadre de l'année de l'eau, on a tenu à ce que la conception de cette exposition et sa réalisation soit qu'on s'est assigné un objectif de réutilisation des vitrines que l'on avait, des éléments mobiliers qu'on utilise, des dispositifs de décor, de projection, et on a travaillé avec une scénographe qui a recherché des matériaux qui soient les moins polluants possibles, qui s'est renseignée sur l'usage des encres, des matériaux pour reproduire nos graphismes. Et donc c'est une démarche qu'on a tenue en main pour tout le projet et sur laquelle voilà, on tient aussi à communiquer,
4: puisque
3: ça fait partie des
4: initiative.
3: Efforts des musées pour participer à l'effort collectif en ce domaine.
2: Dans la préservation de l'environnement, et l'eau en fait partie.
3: Et Et à travers ces parallèles, on voit voilà, entre la tombe d'Ipuy, où tu vois ici des pêcheurs qui lèvent leur filet, et puis une photographie qui a été prise il y a quelques années sur le Nil, on voit vraiment la permanence des pratiques ici pour le cas de la pêche. Mais aussi dans les usages de l'eau pour la consommation, de l'eau pour l'irrigation des cultures. Donc nous faisons dialoguer les objets empruntés avec une collection de cartes postales qui est conservée au musée, qui montre très bien que certaines pratiques ont perduré à travers les siècles, voire à travers les millénaires. Donc la première section, elle balaye vraiment une période chronologique très large, mais elle montre aux visiteurs la préciosité, en fait, tout simplement, de l'eau et ce qu'elle permet à travers les siècles. Dans l'Antiquité égyptienne, c'est une notion qui est éclatante, puisque le milieu nilotique est foisonnant, c'est le milieu de la vie, le milieu de la verdeur, et il est très bien représenté comme tel dans les tombes notamment. Donc on a choisi cette représentation parce qu'elle est très éclairante, et on voit effectivement les poissons, les oiseaux, le lotus et le papyrus, qui sont deux plantes emblématiques de l'Égypte. Et dans les vitrines, on présente des objets qui représentent des animaux dont les Égyptiens ont observé les comportements et qu'ils ont interprétés.
2: Et on sait qu'en Égypte, de toute manière, on avait aussi la représentation des dieux avec des têtes d'animaux. Donc du coup, il y avait des transpositions aussi entre l'animal et la symbolique de l'animal, oui, à travers le dieu ou la déesse qui allait être représentée par un animal.
3: Oui, voilà, toute la théologie puise son inspiration dans l'observation du vivant et essentiellement, effectivement, du milieu nilotique, qui est le milieu de la vie, par opposition avec le milieu désertique qui est si proche. Donc ici, voilà, dans cette vitrine, tu as des prêts, par exemple, du musée des Confluences à Lyon, du musée des Beaux-Arts de Lyon ou du musée du Louvre, qui montrent des représentations d'animaux dont les comportements ont un sens pour les Égyptiens anciens. Mais on balaye une période chronologique très large, hein, puisqu'on va de la préhistoire égyptienne, avec cette palette à phare en forme de tortue, jusqu'à l'époque romaine, pour cette petite oie. Qui est représenté avec une figurine d'Harpocrate. Et de la même manière, dans la vitrine où on présente des vases, il y a presque 5000 ans qui séparent des vases de la préhistoire égyptienne, comme ce vase Nagada et le vase de la période islamique.
2: Oui, parce que dans tous les cas, pour pouvoir transporter l'eau, on est bien obligé d'avoir un contenant. Donc là, ça montre l'évolution des vases avec des formes différentes, avec des petites poignées ou pas pour pouvoir les porter. Mmh. Mais dans tous les cas, l'usage restera toujours dans cette transposition.
3: C'est ça. Et on présente ces objets en parallèle d'une peinture du 19e siècle et puis de cartes postales qui montrent que la figure du porteur d'eau reste un motif qui est représenté depuis l'Antiquité égyptienne d'ailleurs jusqu'à la période de l'orientalisme, parce que les porteuses d'eau deviennent un sujet qui plaît beaucoup aux voyageurs qui découvrent l'Égypte, ou les porteurs d'eau, les sakas, que l'on représente en gravure ou en cartes postales par la suite. Voilà, donc des motifs récurrents, mais qui montrent l'importance de ce transport de l'eau des rives du Nil jusqu'aux citernes, jusqu'aux habitations.
2: Ouais, et puis on est toujours
3: la subsistance de la population.
2: On est toujours dans le musée Champollion, donc on s'imagine aussi lui quand il est allé en Égypte, il a eu aussi ce rapport-là à une découverte d'une civilisation contemporaine de son époque qui n'était pas la même usage qu'à Paris ou à Grenoble ou à Vif. Il y avait encore des porteurs d'eau, il y avait encore tout ça. Donc ça fait aussi des clins d'œil là-dessus sur les différences de civilisation, même à l'instant T, ce qui est encore le cas aujourd'hui, qui fait du coup la diversité culturelle quand on voyage, c'est ce qu'on va découvrir dans ces traditions et dans cette continuité où chacun, de par les usages, vont s'adapter à un lieu.
3: Oui, alors Champollion effectivement a fait ce voyage, et donc on a fait figurer quelques citations pour jalonner le parcours, des épisodes de navigation, des expériences ratées. Il a voulu manger un crocodile, ça s'est pas avéré être une bonne affaire, le crocodile a tourné, et ça permet de faire des contrepoints, et c'est vraiment le sens du musée Champollion, c'est aussi de parler de l'Égypte à différentes périodes.
2: Oui.
3: La vision que l'on a de l'Antiquité égyptienne au 19e siècle et celle que l'on a aujourd'hui, et la découverte de l'Égypte au 19e siècle et la découverte découvertes qu'on peut en faire aujourd'hui quand on voyage dans ce pays.
2: Tout à fait. Il y a des lieux communs. Et donc, du coup, là, après, on arrive sur la statuette d'Ibis. Et donc, ça reste quand même emblématique, hein, parce qu'on est d'un côté sur une divinité et en même temps sur un animal. Ça reste des représentations dans l'imaginaire collectif qu'on a tous. On est accueillis par cette statuette qu'on honore de par sa sagesse.
3: Oui, c'est vraiment un très bel objet qu'on a la chance d'exposer grâce à la Fondation Gandure à Genève qui nous l'a prêté. Et effectivement, ça faisait partie des images qui s'imposaient à nous et je pense que les visiteurs l'ont également. Et à la fois, avec cet ibis, on peut dire beaucoup de choses parce que les ibis ont déserté les rives du Nil et aujourd'hui, on n'en voit plus guère. Donc ça nous fait aussi réfléchir sur la présence et la disparition ou la menace qui pèse sur certaines espèces. Puisque bien sûr ici on parle d'un temps très long, depuis l'Antiquité jusqu'à nos jours.
2: Oui, puisque c'était la représentation du dieu Thoth.
3: Du dieu Thoth, du dieu de l'écriture, effectivement.
2: Donc en clin d'œil avec Champollion, puisque c'est lui qui le déchiffreur des hiéroglyphes aussi.
3: C'est un beau clin d'œil. Donc par la suite, dans cette exposition, on va aborder différentes thématiques. Bien entendu, les cultes et les religions, puisque le rapport au Nil va évoluer en fonction des civilisations, mais il reste fondamental. Donc on voulait commencer avec une reproduction de l'hymne à Pi, qui permet de comprendre à quel point la crue était attendue, mais aussi redoutée, et qui permet de comprendre comment se structurent tous ces cultes autour de l'attente de la crue, qui vraiment va scander le temps égyptien. C'est le début de la nouvelle année, c'est la crue qui rythme le temps, qui fait démarrer les trois saisons égyptiennes. Et donc ce texte est fondamental.
4: Reflet sur le Nil a été pensé pour un public familial.
1: Emmanuel Iberny, chargé de l'action culturelle au musée Champollion.
4: Mais aussi pour un public un petit peu de spécialistes. Et on a voulu aussi faire la part belle aux enfants. Donc, en parallèle de l'exposition, dans différents espaces de l'exposition, vous avez des petits cartels qui leur sont dédiés. Ils ont un livret-jeu qui est distribué gratuitement pour qu'ils puissent évoluer dans l'exposition, découvrir les informations clés tout en s'amusant. Et on a mis des manipulations au sein de l'exposition pour qu'aussi il y ait un petit côté tactile, un petit côté recherche qui plaît souvent aux enfants. Donc, par exemple, la première manipulation dans la première salle est une représentation d'une mosaïque romaine qui représente le milieu nilotique. Et ça permet de montrer que les Romains, les artistes de Pompéi en l'occurrence, représentent le Nil, mais à leur manière aussi. Donc ils savent qu'il y a des crocodiles, mais ils n'ont peut-être pas vu de crocodiles, donc ils le représentent d'une manière un petit peu particulière. L'hippopotame, on leur en a fait une description peut-être un peu féroce. On a un hippopotame un petit peu agressif, on va dire.
5: Et un peu déformé qui ressemble à un chien.
4: Voilà, un peu effrayant avec ses dents. Voilà, on a une espèce de canidé, on ne sait pas très bien ce que c'est. Enfin, voilà. Donc c'est pour montrer aussi cette représentation, cette vision des artistes romains qui ne connaissent pas ce milieu. A contrario, dans la même salle, vous avez une représentation donc, de la tombe d'Hippoui qui montre la vision des Égyptiens sur leur propre milieu. Donc c'est intéressant de faire le parallèle. Et en même temps, cette mosaïque de Pompéi est un magnète. Et donc les enfants peuvent remettre les fleurs et les animaux sur la mosaïque pour la recomposer complètement.
2: Ouais, très ludique, du coup ça permet de regarder vraiment dans le détail, parce que souvent les enfants ils passent un peu trop vite, et là du coup ça permet de regarder le détail de la forme pour le mettre au bon endroit, pour le déplacer et le réintégrer dans la fresque, dans la mosaïque.
4: Oui, tout à fait, c'est une proposition de notre scénographe qui la marche très bien avec la mosaïque de Pompéi. De toute manière, dans la scénographie de cette exposition, on a voulu quand même quelque chose d'un peu immersif. alors avec nos moyens et pas non plus que immersif sans contenu, mais on voulait quand même que le visiteur voyage au bord du Nil. Donc on a des végétaux naturalisés, on a le banc felouk, on a ces grandes photos qui sont quand même d'un format qui permet vraiment de prendre de l'ampleur.
6: La taille du mur en entier.
4: Voilà, exactement. On a des endroits où il y a du filet pour évoquer le filet de pêche. Et puis dans la dernière salle, il y a ce salon oriental qui permet de se dire qu'on est sur une felouk, tranquillement, en train de siroter un thé ou un carcadet, tranquillement, en train de regarder quelques livres. Pour compléter l'exposition et le propos de l'exposition, parce que vous l'avez compris, on parle du Nil à travers les âges. C'est un fleuve très long, 6700 km au moins, sur des millénaires. On ne peut pas brasser tous les sujets, hein, c'est trop ambitieux. Et donc, à la fin du parcours, on a installé ce petit salon.
7: Oui, et puis dans la scénographie, on a des petits voiles qui sont sur le dessus. Donc, on a l'impression de rentrer un peu dans une tente. On a les petites lanternes. On a voilà, toutes ces petites banquettes qui donnent vraiment l'invitation de venir s'asseoir, très clairement.
4: C'est fait pour.
7: Et puis, ces ouvrages... Et ces ouvrages, c'est vrai que ce qui est intéressant, c'est qu'il y en a autant pour les enfants avec des BD que des choses qui vont être plus sur des voyages poétiques et philosophiques, le spirituel sur les bords du Nil.
4: Oui, c'est vraiment l'idée d'avoir une sélection et la médiathèque a fait la sélection par elle-même. On ne l'a quasiment pas aiguillée, on a juste dit le thème de l'exposition et ils nous ont fait une très belle sélection qui permet de feuilleter et de se dire qu'il y a autre chose, on peut aller plus loin. Les trois salles qu'on consacre au Nil, c'est trop peu en fait. C'est trop peu. C'est une entrée en matière.
7: Un aperçu. Qui permet justement de se rendre compte qu'en fait, c'est une thématique qui est très vaste. Exactement. Et en fait, de le prendre sous le prisme de... évidemment, on est au musée Champollion, donc on fait le prisme entre l'égyptologie et le Nil qui nous permet de déambuler, de boire, de manger, de faire plein de choses. C'est le fil conducteur, mais bleu finalement, entre... Jean-François Champollion, quand il a fait la découverte des hiéroglyphes et qu'après il allait en Égypte, et le monde contemporain de comment on conserve l'eau, comment on agit, comment on vit autour de l'eau.
4: Oui, tout à fait. Et puis, il faut se dire que Champollion, sa vision de l'Égypte, il l'a faite à partir du Nil aussi. Quand il a voyagé sur le Nil, il l'a voyagé sur un bateau, qui était le moyen de transport le plus adéquat. Pendant longtemps, ça a été un des rares moyens de transport efficaces pour traverser le pays. Et il ne connaît pas les sites qui sont dans le désert, parce qu'il existe des sites archéologiques, naturels, dans le désert. Mais il s'est contenté de ceux qui sont aux abords du Nil. Il s'est concentré sur cela parce que c'est ceux qu'on connaissait le mieux, que les explorateurs. Voilà. Il a fait un cheminement en lien en fait avec le cheminement de la campagne d'Égypte, hein, c'est-à-dire qu'il est allé sur les sites qui avaient été foulés par l'armée napoléonienne, par les scientifiques de la campagne d'Égypte, et il a repris un peu ce parcours-là. Mais au fil du Nil. Il voyageait avec ce bateau et il a fait l'expérience de la navigation sur le Nil. Là, c'était vraiment se focaliser sur le Nil et la relation qu'entretiennent les Égyptiens avec ce fleuve.
8: Au sein de la si précieuse collection bouquins de chez Robert Laffont,
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8: Existe une série d'anthologies de textes de voyage. Elle vient de s'enrichir d'un volume confectionné par Alain Ricard, Voyage de découvertes en Afrique, qui regroupe des textes autour des quatre grands fleuves du continent, le Congo, le Zambèze, le Niger et le Nil. Le Nil, fleuve par excellence de l'Égypte, le Nil, fleuve du Caire, où nous nous trouvons. Où se situe la source du Nil ? La question a hanté les esprits depuis la plus haute antiquité. Selon l'historien grec Hérodote, le fleuve Nil serait peut-être un affluent du fleuve Niger. L'empereur romain, Néron, expédie en Nubie deux centurions, mais le mystère demeure. Et ce n'est qu'au milieu du 19e siècle que les Anglais, colonisateurs de l'Afrique orientale, résoudront la question. L'extravagant Burton et l'opiniâtre Speke affirmeront sur le terrain que le Nil provient pour l'un du lac Tanganyika et pour l'autre du lac Victoria. « Et le 28 juillet 1862, John Hanning's Peak touche aux chutes Victoria. Il écrit « L'expédition avait désormais atteint son but. Je voyais l'antique Nil surgir du Victoria Nyanza. Je m'assurais que, selon toutes mes prévisions, ce grand lac donne naissance au fleuve sacré sur lequel a flotté Moïse enfant. Sur la rive orientale du lac, il y a autant d'eau, peut-être même davantage que sur la rive opposée. Son extrémité la plus reculée, qui forme après tout le vrai point de départ du Nil, donne au fleuve, mesuré en ligne droite, l'étonnante longueur de 34 degrés, soit plus de 2300 milles, ce qui dépasse la 11e partie de la circonférence du globe.
3: Nous avons tenu à exposer des œuvres qui sont moins attendues, oui, mais qui nous parlent au musée Champollion. Ce sont des œuvres occidentales qui montrent à quel point la vision que l'on avait de l'Égypte était empreinte de la connaissance de la Bible. Donc ici, tu vois une majolique qui nous a été prêtée par le musée de la Renaissance à Écouen, et puis une peinture d'un artiste vénitien, Giuseppe Zais, du XVIIIe siècle. Donc à chaque fois, l'épisode est bien reconnaissable. Hein. C'est Moïse sauvé des eaux. Mais bien entendu, chaque artiste représente cet épisode avec ses connaissances dans le contexte de son époque.
7: Oui, parce qu'on remet, on transpose finalement, en tout cas les Européens vont transposer leur habitation avec des maisons, avec des toits, etc., qui vont pas être la même manière d'habiter autour du Nil. Même la manière dont les femmes sont habillées ou autre, c'est totalement transposé. Et c'est rigolo de pouvoir en effet voir que l'imaginaire, alors l'histoire, c'est la même. On trouve le bébé Moïse dans l'eau et on le prend pour aller sur la berge, mais pour autant, la manière dont, dans le tableau ou dans la majolie, on retrouve vraiment des éléments qui sont très, presque romantiques.
3: Oui.
7: Et pas du tout méditerranéen.
3: C'est ça, c'est ce que je trouvais intéressant à évoquer pour les visiteurs. C'est-à-dire que la vision qu'on a de l'Égypte à cette époque, elle est vraiment conditionnée par ces épisodes de la Bible. Et c'est transposable. Donc, effectivement, quand on regarde cette majolique, on a plutôt l'impression de voir les bords de la Loire ou les bords de l'Isère qu'un paysage nilotique. Si on considère cette peinture du XVIIIe siècle, on y voit des sapins, on y voit une végétation qui n'est pas du tout celle des bords du Nil.
5: Non, il n'y a pas de palmiers.
3: Voilà, il n'y a pas de palmiers, il n'y a pas de papyrus. Et à la fois, l'épisode est très reconnaissable parce qu'il est fondateur de la culture commune. Donc ça nous semblait intéressant de montrer que le Nil est source de vie dans la Bible. Tout le monde connaît l'épisode des 10 plaies d'Égypte où l'eau du Nil est transformée en sang et devient impropre à la consommation. Et le petit Moïse, c'est celui qui va sauver son peuple et qui est, Moïse, ça signifie tirer du Nil et c'est... cet épisode qui lui donne sa force et qui va lui permettre de trouver la voie pour son peuple. Donc des représentations très différentes de ce qu'on a vu précédemment. Et puis les cultes, les pratiques vont traverser les époques, notamment l'époque islamique. Et encore aujourd'hui, il y a un festival, Wafa El Nil, qui commémore la crue du Nil, alors que la crue a disparu depuis 1964. Donc ce sont des pratiques qui sont vraiment ancrées pour les Égyptiens et ont perduré des offrandes qui remontent aux temps les plus reculés.
7: Et c'est ça qui est intéressant, c'est que du coup ça transpose vraiment autour du Nil, autant la symbolique que l'usage, que la spiritualité qui en découle.
3: Oui, tout à fait. Alors comme nous tenions à donner une vision contrastée du Nil, on voulait montrer que effectivement on explique dans la première section que le Nil c'est celui qui apporte la vie, que c'est la crue qui en apportant le limon fertile va permettre les cultures, mais le Nil est aussi dangereux, la navigation peut être complexe.

0: Le Nil.
1: Exactement.
0: C'est moins dans l'usage de la pêche, mais plus dans le voyage.
1: Tout à fait. Puis les bateaux à vapeur qui vont permettre de développer le tourisme en Égypte. Et c'est sur ce type de bateau qu'Agatha Christie va imaginer son roman Mort sur le Nil. Donc voilà, ces cartes postales de la collection du musée permettent bien de voir toutes ces embarcations. Et puis d'autres montrent aussi malheureusement la chasse au crocodile ou la chasse à l'hippopotame. On sait que ces animaux étaient très présents dans l'Antiquité égyptienne, mais ils ont vraiment subi une chasse intensive qui fait qu'aujourd'hui, on ne retrouve les crocodiles qu'en amont des barrages et surtout dans le lac Nasser et en amont. Et puis pour les hippopotames, il faut remonter aux sources du Nil, en Ouganda, pour les retrouver.
0: C'est un peu comme ibis, c'est-à-dire que c'était des animaux qui étaient devenus des... Dieu, mais parce qu'on les vénérait, ça leur permettait aussi d'avoir un référentiel commun. Et malheureusement, souvent dans l'évolution de l'homme, il faut avoir des prises de conscience. Et ces prises de conscience, des fois, elles passent par une extinction ou un déplacement. Et le fait de le nommer là, ça permet aussi de montrer son rapport à l'eau et à la pêche, et peut-être aussi à sa transposition ici dans l'Isère.
1: Oui, tout à fait. Et on fait dialoguer ces images qui sont assez frappantes de chasse à l'hippopotame ou au crocodile avec des antiquités égyptiennes qui nous ont été prêtées par la Fondation Gandur. On retrouve ce très bel hippopotame, c'est une œuvre phare de l'exposition, pour expliquer aussi le rapport de dualité, le rapport ambivalent qu'on peut avoir avec ces animaux dans l'Antiquité égyptienne, puisque l'hippopotame, c'est de manière courante un animal plutôt placide, mais qui peut charger avec fureur s'il se sent menacé. Donc ici, on a plutôt une représentation douce et apaisée de l'hippopotame, qui est recouvert de fleurs et qui est le symbole du renouveau, finalement, de la vie renouvelée, de la vie après la mort. Mais il peut aussi être l'incarnation de Seth, le dieu du chaos. Et dans ce cas-là, il va être terrassé, harponné par le dieu Horus. Et on voit cette statuette du dieu Horus qui tenait un harpon. Et dans un contexte funéraire royal ou privé, c'est vraiment l'image de la défense du défunt en terrassant les forces du mal.
0: C'est ça qui est intéressant, c'est vraiment de pouvoir transposer la vie du quotidien et comment après ça se transforme en mythes et légendes aussi, qui vont devenir après soit des religions, soit des contes, mais qui permettent en fait de se rendre compte que c'est toujours une source d'inspiration.
1: Exactement.
0: Tout ce qui est autour de l'eau, que ce soit ses habitants vivants, donc autant les animaux, les plantes que les êtres humains, ça est une source d'inspiration pour raconter des histoires, pour transposer des mythes, et c'est toujours le cas aujourd'hui.
1: Oui, tout à fait. Je trouve que c'est un challenge difficile d'aborder le Nil sur ce temps très long et de choisir comme ça des œuvres, des contrepoints pour donner à comprendre des grandes thématiques. Mais je trouve que le voyage est intéressant et ça donne du recul sur la perception qu'on a de notre propre environnement aujourd'hui.
0: Oui.
1: Et on a reproduit aussi ici en graphisme un bateau de croisière, un bateau actuel. Alors c'est une petite invitation à réfléchir aussi aux effets du surtourisme sur le paysage dans un pays comme l'Égypte.

0: De retour dans Expo Musée Vous, au musée Champollion, à l'exposition temporaire « Les reflets du Nil ».
1: Dans l'exposition, du coup, pour parler de, par exemple de la crue, vous avez un petit module de médiation pour vraiment qu'on comprenne. Parce que quand on parle de crue, on sait que l'eau, elle va monter, que ça va déborder. Mais là, en fait, c'est vrai que ce qui est bien dans la mise en scène et dans la médiation, qui est pensée aussi pour tous les âges, c'est de prendre conscience en étant à côté, en voyant la hauteur à laquelle nous sommes, et de voir qu'en effet, en fait, on a cette montée de curseur qui nous permet de visualiser vraiment la hauteur, ça vient jusqu'aux épaules presque.
2: En fait, le Nil, il est gonflé par les eaux qui viennent d'Éthiopie.
0: Emmanuel Iberny, chargé de l'action culturelle au musée Champollion.
2: Et donc c'est le Nil bleu qui se gonfle en fin de printemps, début d'été, qui se gonfle avec des pluies diluviennes en Éthiopie sur les hauts plateaux, et ça déferle après jusqu'en Égypte. Et au moment de l'été, alors ça fluctue en juillet, août, ça dépend des périodes, le niveau de l'eau monte progressivement, et ce niveau, il est déterminant. Parce que si la crue est trop faible, on va avoir des problèmes pour l'agriculture, et donc une famine, et ça peut avoir des répercussions tragiques avec des tensions politiques, etc. Et puis une trop forte crue, c'est destructeur. Donc il faut un équilibre. Et les anciens Égyptiens, en fait, ont développé un système tout bête, c'est une graduation au bord de l'eau, mais qui est taillée dans la roche, qui s'appelle un nilomètre. Donc en fait, ça date de l'Égypte ancienne, et ils ont été en usage jusque dans la période plus contemporaine et surtout l'époque moderne. Et là, on a pris une reproduction, en fait, qui représente le nilomètre de Roda, qui se trouve au Caire, donc qui fait le fond du mur, qui vous permet de vous contextualiser cette architecture avec des inscriptions arabes qui sont sur les murs, pour montrer que les Arabes se sont réappropriés ce nilomètre antique, l'ont utilisé aussi, parce qu'en fait, à toutes les époques, le niveau de la crue détermine les impôts, le taux d'imposition. Et donc, nos services techniques ont créé une colonne avec un curseur que le public est invité à monter pour écouter la voix de Oum Kalsoum, qui dans les années, c'est un tout petit extrait d'une de ses chansons El Nil, puisqu'elle reprend en fait un poème qui loue le Nil dans les années 40, et en fait on le met en contrepoint d'une reproduction d'un ostracone qui date de l'époque antique, qui porte un extrait en hiératique de l'hymne à Hapi, le dieu de la crue dans l'Égypte ancienne. Et c'est pour montrer encore une fois ses permanences. C'est-à-dire que la crue du Nil est attendue par les anciens Égyptiens, et les Égyptiens des années 40, ils louent encore ce Nil, ils louent encore cette crue, les bienfaits qu'elle apporte, la verdeur qu'elle apporte sur un territoire qui est quand même très désertique. On a voulu aussi présenter donc ce dieu Hapi. Alors on vous en a parlé avec l'hymne à Hapi, cet ostracone qui représente cette inscription hiératique, mais on a aussi un prêt de la Fondation Gandur pour l'art de Genève, une petite plaque en bronze où est ciselée la représentation du dieu Hapi, qui est une représentation assez mignonne de ce dieu de la crue. C'est pas le dieu du fleuve, c'est le dieu de la crue. C'est vraiment ce phénomène annuel, cyclique, qui est extrêmement important pour les Égyptiens. Et on voit que c'est un homme qui a des papyrus sur la tête, qui lui pousse sur la tête. C'est pas pour rien, parce que cette eau de la crue permet la pousse de toute cette végétation, le renouveau de cette végétation. Il a aussi un plateau avec deux vases. C'est des vases d'eau, puisqu'il apporte de l'eau. C'est son job.
3: Dieu de la crue.
2: Voilà. Et puis il a un petit bidou. Il a un peu de ventre, parce que grâce à lui, comme les récoltes sont bonnes, on mange bien. Voilà. Donc cette représentation, alors elle est petite sur la plaque, sur l'objet antique, mais sur le côté, on a reproduit en plus grand sur le mur, pour que les gens puissent vraiment apprécier, être guidés sur la représentation de Hapi. Et dans cette vitrine, vous avez ses amis, ses collègues, les autres dieux qui aident la crue. Vous avez un ostracone, donc ce morceau de calcaire qui, dessus, est ciselé, aussi sculpté, la représentation du dieu Sobek, le dieu crocodile. Et ce dieu crocodile, lui, il est vénéré, en l'occurrence, en lien avec la crue pour avoir la bonne hauteur de crue. C'est lui qui va faire en sorte...
1: Savoir la nuance, d'une certaine manière.
2: C'est ça.
1: Nous apporter que ce dont on a besoin.
2: Voilà.
1: Que ce ne soit pas destructeur et que ce soit juste nourricier.
2: C'est ça, exactement. Lui, il régule la bonne hauteur pour
3: et puis,
2: que...
3: Ça dans la même vitrine, vous avez une petite statuette en bronze qui représente le dieu Khnoum. C'est un dieu à tête de bélier qui est notamment vénéré à Éléphantine. Éléphantine, c'est le lieu où les Égyptiens pensaient que la crue démarrait. Voilà, c'est le lieu mythique un peu où ils imaginaient que la crue... émerger. Et ce Durnum, lui, c'est un peu celui qui ouvre les vannes, qui lâche la crue, qui la laisse sortir et déferler, comme ils disent, frapper les rives. Voilà.
1: Parce que ça amène du courant, donc du coup, forcément, l'eau a un mouvement spécifique pendant la période de la crue.
2: C'est ça. Mais les Égyptiens, ils étaient très intelligents avec la crue. Ils savaient qu'elle arrivait, que le niveau allait monter. Et en fait, ils utilisaient ça. C'est-à-dire que pour la construction et le voyage de très gros blocs de pierre, par exemple pour la construction des pyramides, les carrières, quand elles étaient à distance, eh bien, ils utilisaient la crue pour arriver plus près de la pyramide et donc avoir moins de travail à faire pour tirer ces fameux blocs. Donc la crue, c'est vraiment quelque chose qui rythme la vie des Égyptiens et la vision du monde selon les anciens Égyptiens est très cyclique. Le cycle du soleil, le cycle de la crue, le cycle de la végétation, le cycle de la vie et de la mort. Tout ça, c'est intimement imbriqué. Et on disait tout à l'heure que les Égyptiens observaient beaucoup le comportement des animaux et des végétaux. Et ça a nourri leur vision du monde, ça a construit leur vision du monde. Et le comportement des animaux ou la manière dont se développent les plantes, ça a eu... Voilà, ça a nourri cette vision-là et ça a construit leur religion et leur...
1: Leur mythe et légende.
2: Leur mythe et légende, exactement. Parce que c'est vraiment ça, la phrase d'Hérodote qu'on a au tout début de l'exposition. L'Égypte est un don du Nil. C'est vraiment ce pays désertique, cette terre aride, a un développement foisonnant de la vie, avec la vie animale, la vie végétale, sur les bords du Nil. Quand vous regardez une photo satellite de l'Égypte, c'est quand même extrêmement impressionnant de voir cette ligne verte qui traverse tout le pays et de part et d'autre, c'est désert.
1: Ouais, c'est vraiment emblématique de l'Égypte.
2: C'est emblématique de l'Égypte. Et cette crue qui, du coup, permet une inondation des terres basses, permet d'augmenter la surface cultivable parce qu'elle apporte de l'eau à des zones où il n'y en a pas beaucoup et aussi parce qu'elle dépose ce fameux limon qui fertilise. Alors, c'est une fine couche, une fine pellicule de boue, en fait, qui recouvre ces terres, mais qui les fertilise suffisamment pour que les anciens Égyptiens aient des récoltes abondantes et pour que les Égyptiens plus modernes n'aient pas besoin d'engrais. Ils ont eu besoin d'engrais uniquement quand la crue a été arrêtée par la construction du haut barrage d'Assouan.
4: Oui, donc c'est une construction moderne qui a arrêté les crues pour utiliser le volume de l'eau pour faire de l'électricité ou d'autres activités. Mais du coup, c'est vrai que...
3: Ça pose d'autres problèmes.
4: Ça pose d'autres problématiques parce que du coup, l'énergie est créée par le barrage, certes, mais sur le reste du fleuve, du coup, il n'y a plus cette activité agricole qui permettait naturellement d'enrichir les sols pour pouvoir cultiver.
2: C'est-à-dire que c'est une autre manière de faire de l'agriculture. Après, il y a eu des problématiques liées à la création du lac Nasser qui s'est formé en amont du barrage et qui a... C'est un lac artificiel qui a obligé les populations à déménager. Vous avez des milliers de personnes qui ont dû fuir leurs terres et repousser leur village.
4: Comme on a pu voir en France,
3: dans
4: le lac de Serre-Ponçon ou autre, pour construire des barrages pour l'électricité. Donc du coup, les personnes, il y a peu d'habitants, mais il y a quand même des habitants. Et du coup, c'est l'obligation d'un déplacement et de quitter une vie qu'on a appréciée.
2: Exactement. Et en plus, alors ça a fait les gros titres, c'était très impressionnant. Il y a eu une mobilisation internationale à ce moment-là pour sauver aussi le patrimoine qui allait être englouti. Et notamment, c'est Christiane Desroches Noblecourt, une égyptologue française, qui a mobilisé la communauté internationale dans ces années-là, 60-80, pour sauver un certain nombre de temples de l'ancienne Égypte qui allaient être engloutis et perdus. Et donc, les images de l'époque sont impressionnante parce qu'ils ont découpé des temples avec des machines gigantesques, des blocs immenses, pour les remettre un peu plus haut sur les rives.
5: Ah oui, c'est vraiment un déplacement de bâtiments antiques.
2: Donc, pour la préservation. Les images d'Abou Simbel découpées, où on voit le visage des colosses d'Abou Simbel découpés et transportés par des grues pour être repositionnés plus loin, sous une voûte en béton créée artificiellement pour évoquer le fait que ce temple était un temple rupestre, donc un temple creusé dans la montagne. C'est hallucinant.
5: Oui, c'est pharaonique. Hein. C'est des travaux.
2: Là, ici, on a, grâce à la collection de cartes postales du musée Champollion, l'évocation en fait de cette problématique avec le temple de Philae. On a une carte postale qui montre le temple de Philae inondé, parce que lui, il a été inondé. Autant Abou Simbel, il a été sauvé avant.
5: Oui, parce qu'il y a quelqu'un qui y a pensé, qui a demandé, qui a fait des démarches. Après, il y a d'autres moments où, si on n'a pas les moyens,
2: ça se fait pas en 5 minutes.
5: C'est ça.
2: Et puis, comme je vous l'ai dit, il y avait deux barrages. Donc, en fait, Philae, à la construction du premier barrage d'Assouan en 1902, était inondé occasionnellement dans l'année à cause de cette première création de barrage. Et donc, quand il a été créé le deuxième, on s'est dit, non, là, il faut vraiment qu'on le sauve.
5: On a conscience des dégâts que ça procure.
2: Et ce temple est sur une île, déjà à l'époque, et donc il va falloir choisir une autre île dans le nouveau lac qui est créé à cet endroit-là pour le déplacer.
4: Et grâce à votre collection de cartes postales, en fait, on peut voir ça. Parce qu'en fait, là, tu nous racontes l'histoire. Mais en fait, c'est vrai que d'avoir des images qui nous montrent ça, ça nous permet aussi de prendre conscience.
2: Et dans l'exposition, on a cette grande carte géographique qui montre que le Nil, en fait, ne concerne pas que l'Égypte. Alors nous, on s'est focalisé sur l'Égypte parce qu'on est le musée Champollion. Mais on voulait, et c'était très important, de rappeler que ce fleuve, donc, il irrigue tout le quart nord-est de l'Afrique. Il traverse une dizaine de pays, tous des pays assez arides. Et donc, l'eau qu'il apporte, cette eau qui traverse ces pays, elle est aussi fondamentale dans ces autres pays. Elle est bienfaitrice pour l'Éthiopie, pour l'Ouganda, pour le Soudan, pas que pour l'Égypte. Très très récemment, il a été inauguré il y a à peine 2 ans, le barrage de la Renaissance en Éthiopie, ça a relancé les tensions. Parce qu'avant, l'Égypte était un peu moteur politique dans la diplomatie autour de ce partage des eaux. Et elle avait un petit peu cette domination sur cette question-là. Et en fait, quand l'Éthiopie a créé son propre barrage, et on le voit très très bien, c'est-à-dire que son barrage, elle l'a fait à la frontière avec le Soudan pour stopper les eaux des pluies, des hauts plateaux qui alimentent la crue. Donc ça veut dire qu'elle stoppe les eaux de la crue pour son usage à elle,
5: agricole,
2: électrique, pour son développement, ouais. Et que du coup les autres sont bien en peine. Et il y a des questions de pollution qui sont énormes. Maintenant, on partage en fait sur l'écran vidéo des reportages qui permettent de voir d'autres problématiques. Hein. On ne peut pas tout aborder sur une carte, mais il y a par exemple une association en Égypte qui rémunère les pêcheurs pour qu'ils ramassent le plastique, parce que les poissons, ils sont de plus en plus rares et qui sont mieux rémunérés en recyclant du plastique qu'en pêchant et en vendant leurs poissons. C'est d'une tristesse absolue. Hein.
4: Oui, mais c'est très important que vous le mettiez, parce qu'en effet, là, en fait, c'est une exposition, on le rappelle, hein, qui a été voulue, pensée par la culture, le culturisaire. Et donc, du coup, il y a aussi cette volonté de par des exemples extérieurs à la France, au département de l'Isère,
5: de se poser des questions,
4: de se dire quel va être notre usage de l'énergie et, en l'occurrence, là, de l'eau. Et comment, du coup, on cohabite avec ceux qui vivent dans l'eau, mais aussi comment l'eau doit rester vivante, hein, parce qu'une eau qui n'est pas vivante, qui est stagnante, du coup elle n'a plus les mêmes nutriments, ça n'a plus la même activité et ça n'apporte pas les mêmes bienfaits. Et de pouvoir évoquer ça dans une exposition temporaire, ça fait du bien aussi, parce que ça permet de se dire, ok, dans d'autres pays malheureusement ils ont vécu ça, et pour nous ça doit être des signaux d'alerte. Parce qu'on ne veut pas vivre ça, on ne veut pas arriver à cette étape-là, on le regrette pour eux. Mais si nous, ça nous permet d'avoir des prises de conscience pour dès à présent avoir des politiques
1: général, départemental, régional et national, sur la gestion de l'eau, la préservation de l'eau et l'usage de l'eau qu'on fait, que ce soit les pêcheurs, que ce soit les loisirs, les voyages, et, le commerce, hein, parce qu'on peut aussi avoir... Mais tout en gardant la vocation première d'une rivière ou d'un fleuve.
2: C'est ça, c'est-à-dire que cette eau, il faut qu'elle soit propre à la consommation. À un moment donné, c'est essentiel pour les populations, que ce soit les populations humaines ou animales ou végétales. Et là, en fait, moi, j'ai été très surprise. La semaine dernière, j'ai fait une médiation avec des enfants de 5 ans, une petite classe, d'enfants de 5 ans. Je pensais qu'ils allaient être très sensibles à la petite figurine de l'hippopotame, à des choses mignonnes. Et en fait, on est resté extrêmement longtemps sur cette carte, devant cette carte, à parler du partage des eaux. Et ça les a interpellés. Et ils ont bien compris les enjeux. Et j'ai trouvé ça vraiment... Ça m'a donné un côté optimiste. Je me suis dit, ils ont percuté, ils ont compris que cette eau, elle était précieuse et que cet exemple du Nil, ça pouvait être transcrit chez nous. Et ces problématiques-là, on se les pose. Là, la question du barrage de la Renaissance en Éthiopie, ça redistribue les cartes d'un point de vue diplomatique. Les tensions sont en train de se réactiver. Et on ne sait pas jusqu'où ça va aller. Voilà, il va falloir qu'ils trouvent un accord. Il va falloir que 10 pays, qui sont tous avec des grosses difficultés, trouvent le moyen de partager cette eau. Avec la notion de changement climatique, avec la notion de développement, avec les conséquences que ça porte derrière pour tout le monde.
6: Dans cette dernière section,
0: Caroline Dugan, conservatrice et directrice du musée Champollion.
6: On a vraiment voulu finir sur une note onirique avec ce beau bleu, bleu nuit, et reprendre le principe de l'exposition où l'on fait dialoguer des antiquités égyptiennes, des peintures modernes et des photographies contemporaines. Et surtout, on met en contrepoint des productions égyptiennes et des productions occidentales. Voilà. Et on voit bien, avec cette sélection resserrée, que le Nil reste un motif d'inspiration, aussi bien pour des objets de la vie quotidienne que pour des peintures occidentales ou égyptiennes.
5: Ouais, cette peinture de Louis-Auguste Faillon, là, il est magnifique. On est vraiment sur un coucher de soleil avec une femme qui regarde au loin, une porteuse d'eau, il me semble.
6: C'est ça.
5: Qui est accroupie, qui n'est plus dans sa phase « j'ai porté l'eau », mais qui regarde le Nil dans ce coucher de soleil, et c'est vraiment une très belle peinture.
6: Oui, c'est une peinture extraordinaire qu'on a pu emprunter au Musée d'Art et d'Histoire de Genève, et qui témoigne vraiment de la vision occidentale, voilà, de ce peintre qui découvre l'Égypte à la fin du 19e siècle. Et ce qu'on trouvait intéressant, c'est que on est face à une scène de contemplation avec une porteuse d'eau, donc motif récurrent, qui regarde le Nil, les reflets du Nil, d'où le titre de l'exposition aussi. Et de l'autre côté, l'île de Philae, avec des felouks, voilà, et puis des architectures bien reconnaissables de l'île, voilà, comme le kiosque de Trajan, dans une lumière de coucher de soleil, avec ses tons orangés, et cette lumière qui a vraiment fasciné les artistes qui découvraient l'Orient et l'Égypte à ce moment-là. Donc c'est cette vision, voilà, très occidentale, qu'on voulait faire dialoguer avec des antiquités égyptiennes, une belle coupe qui nous a été prêtée par le musée du Louvre, où on retrouve la fleur de lotus, des boutons de lotus, et le lotus est vraiment le symbole du renouveau en Égypte antique, puisque c'est une fleur qui éclot, qui sort de l'eau le matin et qui se referme le soir, donc qui est vraiment apparentée à la vie renouvelée, au renouveau. Et les Égyptiens avaient bien compris les vertus aussi stimulantes et aphrodisiaques du lotus, donc c'est une plante qui est très présente. Et juste à côté, tu as deux objets de toilette, une palette à phare qui reprend la forme d'un poisson du Nil, le tilapia, un miroir avec un manche en forme de papyrus. Et le papyrus dans l'Antiquité, et puis sous la forme du hiéroglyphe Wadj, c'est vraiment la verdeur, la prospérité. Donc c'est pas très étonnant qu'on en fasse un instrument de beauté. Et juste à côté, il y a un ivoire magique, donc un objet qui devait protéger les femmes enceintes ou pendant leur accouchement, qui est gravé à partir d'un ivoire d'hippopotame. Et on retrouve un crocodile, une grenouille, des animaux qu'on a déjà vus
5: gravés dessus
6: précédemment dans l'exposition, voilà. Parce que la femelle gravide, en fait, hippopotame, sous sa forme divinisée, donc sous la forme de Touéris, de la déesse Touéris, elle protège les femmes enceintes. Donc on voit, voilà, l'utilisation de motifs nilotiques, hein, très importants dans des objets de la vie quotidienne. Et en contrepoint, tu vois, voilà, cette image occidentale, ou encore un papier peint qui est créé dans les années 1920,
5: qui est très beau,
6: où on retrouve les reflets du Nil, puis le kiosque de Trajan de l'île de Philae. Et l'idée de l'exposition, c'était de montrer que toutes ces productions, à des époques différentes, sont des reflets du Nil, des reflets d'une perception à un moment donné et d'un rapport au Nil différent qui évolue, mais qui témoigne de perceptions bien ancrées dans leur époque. Pour finir, voilà, on tenait à présenter des œuvres égyptiennes plus contemporaines. Alors ici, il y a une peinture assez étonnante d'un artiste égyptien, une œuvre de 1947. Ce qui nous a semblé intéressant quand l'Institut du monde arabe nous a proposé cette œuvre, c'est que c'est une œuvre qui est en rupture, en fait, avec la tradition picturale qu'on imaginerait. C'est un artiste qui a été très influencé par les mouvements occidentaux, par le symbolisme, le surréalisme, et qui représente... alors, on imagine que c'est le Nil, parce qu'il l'appelle la vallée verte, mais c'est une vision complètement élégiaque, complètement surréaliste ou rêvée du Nil.
5: On voit des chevaux qui sont en train de boire, mais des chevaux qui sont rattachés à des planches en bois par la tête ou par ou par les jambes, avec des personnages qui sont nus au milieu de ruines proches de la rive, mais en perspective, il n'y a pas d'arbres, donc du coup on a vraiment quelque chose de plat, tandis que les bords du Nil, généralement, avec les crues, justement, on a plutôt un espèce de relief aussi qui se fait, exactement. Donc là on est un peu plus à plat, et c'est que c'est très étonnant de voir tous ces chevaux avec, pour certains, pics sur leur dos.
6: Et qui animaux fantastiques
5: qui rentrent du coup dans une mythologie différente de ce qu'on a l'habitude, nous Européens, de penser de l'Égypte. Et du coup c'était intéressant, je comprends pourquoi le musée du monde arabe vous l'a prêté, parce que ça nous permet de voir d'autres imaginaires qui ne sont pas ceux de nous, au niveau européen, mais une autre vision. En plus, on est en 1947, donc on est vraiment sur la période des surréalistes.
6: C'est une autre projection que celle que l'on a, nous occidentaux, sur le Nil. Il y a une deuxième œuvre d'un artiste égyptien, qui est une photographie qui clôt cette dernière section. C'est une œuvre de Youssef Nabil, donc, qui est un artiste qui travaille entre New York et Paris aujourd'hui, et qui a exploré beaucoup l'art de l'autoportrait. Il se photographie de dos devant des paysages qu'il a découverts lors de ses voyages. Et ici, on a cette photographie qui est très forte, je trouve, où il se démarque habillé de noir devant le Nil, qu'il contemple. Mais il regarde aussi, de l'autre côté, les ruines de Louxor. Et on sent, voilà, un détachement de la terre qui n'est plus la sienne.
5: Oui, il est habillé tout en noir aussi, il est de dos, donc du coup, on sent qu'il y a une contemplation avec une réflexion soit nostalgique, soit observateur, mais questionnant.
6: Oui, tout à fait. Et c'est un artiste qui travaille à l'argentique, qui colorise ensuite, selon des procédés anciens, ses papiers, qui recycle ses papiers et ses encres. Quand on s'approche d'ailleurs de cette œuvre, tu verras qu'on ne sait plus très bien s'il s'agit d'une photographie ou si c'est plutôt une aquarelle. Donc il y a un travail très intéressant sur la technique, sur le grain.
5: Oui, parce qu'en fait, c'est vous qui avez conçu, on appelle ça vraiment une production, c'est une création. Voilà, c'est une création qui a été faite pour le musée Champollion, pour cette année autour de l'eau que vous avez déclinée sur le reflet du Nil. C'est un comité scientifique qui s'est créé que pour cette exposition. Oui, parce que vous avez aussi un comité scientifique pour le musée Champollion, pour l'égyptologie, pour la totalité de cette relation familiale
1: entre les deux frères Champollion et la découverte des hiéroglyphes. Mais pour le reflet du Nil, pour cette exposition temporaire, vous avez
5: du cas par cas.
1: Voilà, un comité qui se constitue autour de vous, pour l'équipe du musée, pour vraiment aller en profondeur sur qu'est-ce qu'on peut déployer comme œuvre pour les visiteurs.
0: Le comité scientifique de l'exposition Les Reflets du Nil est composé de Christine Cardin, qui est égyptologue, Anne-Valérie Dulac, chercheuse en résidence au MUCEM, Enguerrand Lascols, conservateur du patrimoine du MUCEM, Cynthia Gamma-Roland, chargée des collections d'égyptologie, d'archéologie et Europe au Musée des Confluences, Nathalie Bondil, directrice du département du musée et des expositions de l'Institut du Monde Arabe. Toutes ces personnes ont participé donc dans le cadre du comité scientifique à la création de cette exposition auprès des équipes du musée Champollion, donc Caroline Dugan, la conservatrice du musée, et Noriane Cartier, la co-commissaire d'exposition, assistée d'Emmanuel Hiberny.
2: Par exemple, dans la première salle, on avait prévu d'avoir une petite boule de limon. Puis finalement, on s'est dit que c'était pas si fondamental d'avoir une boule de limon, parce que c'est une petite boule de terre, et je pense qu'on arrive tous à imaginer la petite boule de terre. Et le conservateur du Louvre, qui a géré le prêt en direct avec nous, Monsieur Marc-Étienne, nous a proposé la situle. C'est ce petit seau en bronze qui est avec des représentations rituelles particulières liées au cycle du soleil et de la végétation du Nil, etc. Qui nous a fait cette recommandation, qui nous a proposé ça. L'Institut du Monde Arabe nous a proposé le tableau de Samir Rafi. Donc, c'est ces discussions qui nourrissent.
5: Donc, le côté plus contemporain de l'Égypte.
2: Oui. Alors, au début, on voulait avoir une reproduction, parce que c'est une photographie, on se dit on va avoir la reproduction, et en fait l'artiste refuse qu'il y ait des reproductions de son œuvre, ce qui se comprend très bien, et donc on a dû contacter la Fondation Pinault pour avoir la vraie photographie, le vrai tirage, ce qui n'a pas du tout le même coût en termes d'assurance et de transport, mais qui apporte beaucoup à l'exposition. On est ravis de l'avoir parce que elle prend place sur le fond, sur un fond qui reproduit un papier peint de Rixheim.
5: Qui est tout en nuances de bleu.
2: Tout en nuances de bleu, et ça contraste très très bien.
5: Tout à fait.
2: Puis voilà, le comité scientifique discute et affine en fait le parcours. Et après, on définit donc les prêts d'œuvres, on fait des demandes auprès des musées qui acceptent ou non. On réajuste. Ce papier peint de Rixheim, ce tableau de Genève, cette photographie qui est à Paris, cette palette à phare de Lyon, on met côte à côte des œuvres qui se sont jamais rencontrées, pour justement créer une nouvelle manière de les présenter, une autre, peut-être une autre émotion, peut-être d'autres liens qui se créent avec cette présentation-là.
1: Pour refléter cette exposition, si tu avais trois mots pour donner envie aux auditeurs de venir, ce serait lesquels ?
2: Voyage, enjeu et cycle.

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2: Il est 11h à Paris, 9h en temps universel. Merci d'écouter RFI. Et toute l'information, c'est avec vous, Mathieu Vendrely. Bonjour.
3: Bonjour, Juan. Bonjour à toutes et tous. Un rendez-vous ce vendredi à Genève, en Suisse. Rendez-vous pour la signature de l'accord annoncé hier soir et qui doit mettre fin à la guerre en Iran et dans l'ensemble du Moyen-Orient. Que dit le texte? On appelle Karine Hutton à New York dès le début de ce journal. C'est dans ce contexte que le sommet du G7 débute ce soir à Évian, dans les Alpes françaises. Le président américain est attendu. Précision de notre envoyé spécial Valérie Gasse. Elle est classée au patrimoine mondial de l'UNESCO en Ukraine. La cathédrale de la Domition à Kiev a été endommagée cette nuit. La Russie affirme ce midi qu'elle n'y est pour rien. La correspondance d'Emmanuel Chaz à suivre. Dans ce journal encore, des conditions pas optimales pour passer le bac. En Côte d'Ivoire, ils sont des centaines de lycéens à plancher ce matin, quelques jours seulement après que leur quartier d'Abidjan a fait l'objet d'un dégarpissement. Le reportage de Benoît Almeras. À la Côte d'Ivoire qui réussit son entrée dans la Coupe du Monde de foot, 1-0 contre l'Équateur. La Tunisie, par contre, se fait étrier par la Suède, 5-1. Les places boursières mondiales dans le vert, un pétrole en baisse. Visiblement, les milieux économiques ont envie de croire à cet accord annoncé hier soir, près de 4 mois après le déclenchement de la guerre contre l'Iran, un texte censé mettre fin à la guerre. Karine Hutton, vous êtes à New York. Le texte porte notamment sur le nucléaire iranien ou sur les sanctions qui frappent Téhéran.
4: Tout d'abord, cet accord acte la fin des opérations militaires sur tous les fronts, y compris au Liban. Et puis, dès qu'il sera signé, les Iraniens débloqueront le détroit d'Hormuz et la marine américaine lèvera son blocus naval immédiatement après. Washington supprimera aussi certaines de ses sanctions à l'encontre de Téhéran pour la relance de son économie. Enfin, J.D. Vance semble dire que l'Iran s'engage à ne jamais acquérir l'arme nucléaire. Cela semble plus étonnant car il est prévu en fait qu'une nouvelle période de négociation concernant les détails du programme nucléaire iranien, justement, s'ouvrira pour 2 mois. Cet accord, il ramène le Moyen-Orient à sa situation d'avant la guerre. Mais la République islamique a désormais un levier de pression en plus puisqu'elle a démontré qu'elle savait très bien paralyser le détroit d'Hormuz. Et quoi que répète l'administration Trump en boucle, eh bien Téhéran dispose toujours de son programme de missiles ou de son stock d'uranium hautement enrichi. Mais s'il n'en sort pas renforcé, eh bien cet accord permet tout de même à Donald Trump de prendre ses distances avec cette guerre qui l'empoisonne de plus en plus. La meilleure preuve que cet accord est à l'avantage des Iraniens, c'est que l'allié Israël en est très mécontent. Karine Hutton, New York, RFI.
3: Et Karine nous le disait, l'accord prévoit aussi la fin des hostilités au Liban, mais sur ce point, on notera l'absence de réaction officielle du Premier ministre israélien, Benjamin Netanyahou. Son ministre d'extrême droite, Itamar Ben-Gvir, estime toutefois qu'Israël n'est pas engagé par ce texte qui doit être officiellement signé vendredi prochain à Genève, en Suisse. C'est dans ce contexte que Donald Trump est attendu ce lundi en France. Le président américain participe au sommet du G7. Le G7, c'est un groupe qui réunissait les 7 plus grandes puissances quand il a été créé, il y a 50 ans. Le sommet a lieu à Évian, dans les Alpes, Évian, où l'on retrouve Valérie Gasse.
5: Donald Trump s'en est vanté sans retenue dès hier soir. Un accord avec l'Iran a été trouvé. Le scénario est idéal pour le président américain qui a pu l'annoncer le jour de son anniversaire et qui arrive cet après-midi à Évian où Emmanuel Macron doit l'accueillir puis s'entretenir avec lui lors d'une discussion bilatérale avant le dîner avec les leaders des autres pays du G7. Ce dénouement change la donne du sommet où Donald Trump va arriver encore plus en position de force. Emmanuel Macron a réagi dès hier soir pour saluer cette évolution majeure dans un message sur X et une vidéo où le chef de l'État français a voulu préciser les choses. Il estime qu'il va falloir examiner les conséquences de cet accord, le soutien au Liban, la réouverture d'Hormuz dans la durée, la conclusion d'un accord sur le nucléaire et le balistique en Iran. Une manière de dire qu'il reste du travail pour s'assurer de la bonne mise en œuvre de l'accord et que c'est de cela qu'il va être question au G7. D'ailleurs, France, Royaume-Uni, Allemagne et Italie ont publié dans la nuit une déclaration commune allant dans ce sens. Valérie Gasse, Evian, RFI.
3: Et au menu de ces discussions de ce G7, donc la situation au Moyen-Orient, on l'a entendu, mais aussi la guerre en Ukraine avec la venue demain du président Volodymyr Zelensky. L'Ukraine à nouveau sous le feu russe ces dernières heures. 70 missiles, plus de 600 drones. Des chiffres donnés par les autorités ukrainiennes qui font état de 9 morts, ciblés notamment la capitale Kiev, où une célèbre cathédrale orthodoxe, la cathédrale de la Dormition, a été touchée. Emmanuel Chaz.
0: C'est l'image qui hante les Ukrainiens depuis cette nuit. Le site de la Lore des Grottes de Kiev, l'un des sanctuaires de la chrétienté orthodoxe, a été durement touché. Les flammes ont ravagé 800 mètres carrés de la cathédrale de la Dormition et endommagé d'autres bâtiments du site. Un site datant du 11e siècle, les dégâts sont donc inestimables. Pour Volodymyr Zelensky, il s'agit du plus grand crime commis contre la culture chrétienne par la Russie, alors que sur le site, les pompiers sont toujours à l'œuvre. Cette nuit, ils ont également payé un lourd tribut lors de ces attaques qui n'ont pas non plus épargné la ville de Kharkiv, touchée par des missiles. 5 pompiers ont été tués et au moins 5 autres ont été blessés lors d'une seconde attaque alors qu'ils intervenaient sur un feu causé par une première bombe russe. Cette pratique de double frappe consiste à attendre l'arrivée des secours pour lancer une seconde salve de bombes et ainsi causer un maximum de dégâts humains. Elle constitue une énième violation du droit international par la Russie. Emmanuel Chaz, Kharkiv, RFI.
3: Et ce midi, la Russie dément s'en être pris à la cathédrale de la Dormition. La Russie qui soupçonne un missile anti-aérien utilisé par les Ukrainiens. La Russie enfin, où une attaque de drones ukrainiens cette nuit contre Toula, au sud de Moscou. Cette attaque a fait au moins 3 morts, d'après les autorités locales. Il est 10h06 à Londres. Les réseaux sociaux rendent les enfants malheureux. Ils facilitent le harcèlement et les abus. Les mots ce matin du chef du gouvernement britannique, Keir Starmer, annoncent que les réseaux sociaux vont être interdits aux mineurs de moins de 16 ans au Royaume-Uni, entrée en vigueur en principe en début d'année prochaine. Le pays rejoint quelques autres, dont l'Australie ou l'Indonésie. Et cette réaction, il y a quelques minutes de la plateforme YouTube, propriété de Google, cette interdiction risque de pousser les enfants vers des services moins sûrs. C'est ce que dit donc YouTube, qui fait partie des plateformes concernées par cette interdiction. 4 ans de prison en Norvège, la condamnation ce matin du fils de la princesse héritière. Marius Borg Høiby a été reconnu coupable de 2 viols et d'un certain nombre d'infractions, dont des violences contre une ancienne compagne. Avons-nous la maîtrise de nos paroles? 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En France, ils sont plus de 530 000 à passer le bac philo ce lundi, traditionnel coup d'envoi des épreuves écrites. Les lycéens de la section générale peuvent également opter pour le commentaire d'un texte de Friedrich Nietzsche. Le bac également en Côte d'Ivoire, près de 330 000 candidats planchent ce matin sur les épreuves écrites. On leur souhaite bien sûr tout plein de courage et surtout à ceux, ils sont plusieurs centaines qui vivaient dans les quartiers récemment démolis de plusieurs communes d'Abidjan, près du phare de Port-Boué par exemple, où une opération de dégarpissement a eu lieu la semaine dernière et où Benoît Almeras s'est rendu.
6: Mariam a 20 ans, elle passait les oraux de son bac de comptabilité quand les bulldozers ont rasé sa maison.
7: Tout d'un coup, j'ai vu une dame qui courait. Elle m'a dit que nous, il y a des machines qui arrivent vers nous. J'ai couru, je sais pas, j'ai trouvé mon papa. Que j'ai vu une machine sur la maison, j'ai commencé à pleurer. J'ai perdu mes cahiers, tous mes affaires.
6: L'élève de terminale se dit paniquée. Elle a trouvé refuge chez une voisine avec 5 autres camarades de classe. Ils sont 18 au total à partager 2 chambres et 1 salon. Ramatou les accueille. Pour elle, les révisions sont impossibles dans ces conditions.
8: Tout le monde est traumatisé. Franchement, travail là, c'est pas trop ça. Pour moi, il y a trop de bruit. On n'arrive pas à dormir, j'arrive pas à travailler.
6: La mairie de Port-Boué a mis en place une cellule pour soutenir les candidats aux examens issus des quartiers démolis. Environ 130 se sont manifestés. Beaucoup ont préféré partir pour Manuel Danhi, l'un des membres de cette cellule.
9: Ces familles se sont retrouvées dans des communes comme Yopougon, Abobo. Ça fragilise ces enfants. Franchement, c'est vraiment pas facile.
6: La mairie de Port-Boué dit par ailleurs travailler avec la direction régionale de l'éducation pour organiser des épreuves de rattrapage pour les élèves déguerpis. Benoît Almeras, Abidjan, RFI.
3: 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Un mot de la Coupe du Monde de foot. C'était une entrée en lice réussie pour la Côte d'Ivoire. Victoire 1-0 contre l'Équateur, but d'Amad Diallo à la dernière minute. En revanche, les Tunisiens se prennent les pieds dans le tapis. Lourde défaite 5-1 face à la Suède. À suivre plus tard, Espagne-Cap-Vert et Belgique-Égypte. Priorité santé sur RFI dans un instant.

Auditrices et auditeurs de Radio d'ici, amis qui de nous rejoignez par le net des pays voisins, vous êtes les bienvenus dans votre émission Swing chez Trenet. Et aujourd'hui, on va passer en revue toute série de chansons qui viennent sortir chez Pathé Marconi, la vieille maison de disques, comme disait Charles, avec tous ces grands succès qui tournent à travers le monde. Alors, on va envoyer la chanson tout de suite. Moi, j'aime le musical.

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Et s'il y a toujours Maurice Chevalier, Édith Piaf, Tino Rossi et Charles Trenet.

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1: Allez, un grand standard, Charles. Moi, j'aime le music-hall. Et on a quelqu'un à l'antenne. Allô?
2: Mais oui, moi aussi, monsieur le vice-président, j'aime le music-hall. Et je voulais te dire que tu as le bonjour de monsieur le nouveau maire de Narbonne.
1: Ah, c'est gentil, merci.
2: Très sympathique, ça s'est très bien passé. Et je lui parlais de la station de radio, qui s'est joué partout. Et il est content. Et il va voir ce qu'on peut faire pour l'an prochain.
1: Ah ben c'est bien.
2: Parce qu'ils avaient peur que le nom... Non, je lui dis, je suis l'unique légataire universel de monsieur Charles Tanet. Je suis propriétaire du droit moral.
1: Mm-hmm.
2: Et Pierre-Jean Chanceau, lui, qu'est-ce que tu fais là-bas, Narbonne? Il m'a dit, demain, j'ai rendez-vous avec le maire de Carcassonne pour parler de Chastenay. Et eux veulent faire un spectacle, ils veulent rendre hommage à Charles. Eh bien, tant mieux.
1: Tant mieux, c'est sûr. Voilà. C'est sûr.
2: Alors, je ne vais pas monopoliser la radio. Je te fais un énorme poutou.
1: Voilà.
2: Charles.
1: Oui.
2: Il te l'a déjà dit, ça, un poutou?
1: Oui, bien sûr, comme bien sûr.
2: Ça veut dire ça.
1: Je ne sais pas, ça se dit dans, ça se dit dans la région de Catalogne, ça.
2: Oui, ben oui. Non, t'as dit bien sûr.
1: Oui.
2: Et il avait ce Manolo, t'as connu Manolo à la
1: Marraine. Bien sûr, bien sûr, bien sûr.
2: Il disait bien sûr. Alors Charles, il parlait plus fort. et il avait dit, il avait été des gens, de belles personnes qui venaient, tu vois, des amis, tout ça. Et il a dit, cette année, le jardin est rempli de moches. Au lieu de dire cette année, là, alors, les gens, tu sais, faisaient la gueule, ils disaient, bon, il était gentil, Manolo.
1: Oui.
2: Manolito, on l'appelait.
1: Oui.
2: Voilà. Tu l'as connu avant moi, alors.
1: Eh oui, bien sûr, bien sûr.
2: Un phénomène, et Maria, tout ça.
1: Bien sûr.
2: Bon, alors, écoute, on va pas raconter notre vie.
1: Non.
2: J'espère qu'on va se voir bientôt.
1: Oui.
2: Et le maire est super sympathique, le nouveau maire.
1: Mais tant mieux.
2: Allez, mon chéri.
1: Allez.
2: Je fais deux poutous et j'embrasse tous tes auditrices, tes auditeurs. Mais merci, monsieur le vice-président.
1: Oui. Allez, ciao, ciao, à bientôt.
2: Tu sais qu'on va finir en plateau de fromage tous les deux.
1: Oui, c'est ça.
2: Allez, gros bisous.
1: Allez, gros bisous.
2: Tout le monde.
1: Ciao, ciao, merci.
2: Et
1: au revoir.
2: William qui va t'appeler pour répéter la même chose.
1: D'accord, ok. Allez, on continue avec une chanson que Charles avait écrite pour Juliette Gréco, Coin de rue.

0: coin de rue. Et on a quelqu'un à l'antenne. Allô?
1: Bonjour René.
0: Oh, bonjour William.
1: Comment vas-tu?
0: Très très bien, et toi?
1: Très bien, oui, bah, on a eu chaud dernièrement hein, quand même.
0: C'est vrai, mais il fait meilleur là, c'est bien, c'est bien.
1: Alors, j'ai choisi la chanson de Charles qui s'intitule « Gangster et documentaire ».
0: Eh bien tu vois, je ne la connais pas du tout, je n'ai jamais entendu parler de cette chanson.
1: Oui, bah oui.
0: Ça date de quelle année ça?
1: C'est des années 50.
0: C'est très ancien.
1: 1957.
0: Ok, 1957. Eh bien, écoute, on envoie ce titre-là, Gangster et documentaire. Et c'est demandé par William de Melun.
2: En cinématographe, monsieur et madame Durand avaient tous deux des goûts très différents. Madame folle de terreur préférait les gangsters et lui les films documentaires. Aussi tous les jeudis, lorsque tombait la nuit, ils partaient enchantés vers leur spécialité.
3: Le film de Madame Durand, un film de gangsters.
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0: Viens, c'est trop tard, Johnny. 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Et pendant que Madame Durand, frémissante, voyait tout ça, son époux écoutait dans un autre cinéma le film de Monsieur Durand, un film documentaire.
1: Mathilde Rette et Penoise Futile et Volage. Dès les premiers beaux jours, elle ne se soucie plus de loger dans la petite hutte de paillotte qu'elle a tristement brodée tout l'hiver. Bien au contraire, elle compte à présent ses œufs à l'extérieur. Remarquez combien les œufs de la Tilderette ressemblent à nos crottes de mouche.
0: T'as eu tort, Johnny, pour 50 bucks seulement. Reprenez le ciné de Mme Durand. Un soir, Monsieur Durand vint chercher son épouse, son film ayant fini vers 11h12. Puis, pour rentrer chez eux, ils vont, je ne sais pourquoi, par une rue mal famée, et hop là, quatre montes en l'air surgir, ton fric à boule, où je tire. Soudain, un coup parti, et le pauvre homme entendit, t'as eu tort, bébé, pour 50 balles seulement, t'as eu tort, buter Madame Durand. Planque ton colt, bébé. V'là la rose qui vient. C'est trop tard, bébé. T'es fait comme un chien. Et pendant que Monsieur Durand, perdu, voyait tout ça, il entendait encore le speaker du cinéma. Oui, le speaker de son film documentaire qui se gargarisait.
1: Les charmantes ouvrières des usines Patroubec, Haute-Vendée, font d'abord tremper les graines de cachemin dans une solution de citrouille et de bicarbonate. Puis, on plie ce qu'on appelle vulgairement la barbe dans des petites boîtes en carton qui ressemblent étrangement à nos boîtes à gâteaux. Ensuite, ce sera le treillage sévère, puis l'échelonnage et enfin l'échantillonnage.

0: Sauf Bébert.
1: Gangster et documentaire, chanson demandée par le trilettiste de Melun, William. Et on a quelqu'un à l'antenne. Allô?
2: Coucou René, bonjour à tous.
1: Salut.
2: Moi, j'aimerais entendre En ce temps-là.
1: Oui.
2: Et pourquoi?
1: Oui.
2: Parce que ce temps fut notre jeunesse.
1: Oui.
2: Et il en reste toujours quelque chose et des souvenirs.
1: Bien sûr, heureusement, c'est du vrai reste. Heureusement.
2: Ouais. Eh oui.
1: D'accord.
2: Et plus on avance dans l'âge, plus on a de souvenirs.
1: Il paraît.

En ce temps-là, chanson demandée par Simone de Béziers. Et là, on vient de recevoir un message de notre ami suisse Pietro Loulou qui nous demande pour son plaisir personnel « Quand descend le soir ?»

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quand descend le soir. Chanson demandée par notre ami suisse du canton de Berne, Pietro Loulou. Et là, on poursuit avec une chanson rapide, Ménilmontant.

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0: Je chante, mais Charlie chante sur Radio d'ici, et on en est fier et heureux à la fois. Et on poursuit avec un grand tube des premières années de Charles, Le Soleil, rendez-vous avec la Lune.
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0: Le soleil a rendez-vous avec la lune. Eh bien, on va passer maintenant un des incontournables titres de Charles. Elle passe dans toutes les radios et à travers le monde aussi. Ben, c'est Douce France.

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0: 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Et avec ce titre-là, eh ben, qu'est-ce qu'on peut faire? On peut prendre la route et celle des vacances. National 7.
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National 7, cette nationale que j'ai si souvent faite avec Charles. Et bien sûr, il nous conduisait où? Vers la mer, tout simplement. Et ça sera notre dernière chanson. Je remercie Manon à la technique, tous nos auditeurs qui nous ont appelés, qui m'envoient des messages, qui nous écoutent. On est toujours ravis. Notre prochaine émission, ce sera le lundi 6 juillet. Vous nous réécoutez tous les lundis à la même heure. Et en attendant de se plonger dans cette mer de Charles, eh bien, rafraîchissez-vous. Et je vous dis à très bientôt. Ciao, ciao, la mer.

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0: mieux, ça sera moins bien.
1: Ouais.
2: Franchement,
1: c'était
2: bien. Hein.
1: C'est à faire. Youpi!

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3: Respire au fil de l'eau.
4: Le chevreuil est aux aguets.
5: Sois que la brume au loin s'allonge en bord de feu et le bonheur poussé.
6: Il broute des fougères. Le soleil, à travers leur ombre, brille encore.
7: La fée leur donne un peu de magie.
8: La lune éclaire les chauves-souris et l'arc-en-ciel floral.
9: Le renardeau qui regardait les feuilles d'arbres tomber.
10: L'air floral attire tous les geckos de la forêt.
11: Les geckos attirent les êtres avec leur chant perçant.
12: Le renard s'accouple avec une renarde.
13: Il découvre un terrier
14: avec une meute de loups.
15: Il partit chercher un terrier libre pour donner naissance au petit renard.

0: Clara,
1: Augustin,
2: Aloïs.
3: La forêt paisible par entre eux. Il était une fois un dieu de la forêt,
4: Soukani.
3: Il vivait dans son royaume. Tout à coup, le ciel s'assombrit. Soukani sort.
5: C'est le Yakuta.
3: On entendit les détonations de la foudre. Le peuple de la forêt vint dans le palais de Soukani. Des crevasses se forment. Un arbre vola en éclats.
6: Les animaux se préparent au combat.
7: Les ours firent des murailles.
8: Les mulots creusèrent des fossés.
9: Les castors firent des barrailles.
10: Les tortues firent des trous.
11: Les cerfs ramenèrent des bois aiguisés.
12: Dents pointues, griffes acérées, les yeux rouges.
13: Le Yakuruna envoya leur armée.
14: La forêt sortit victorieuse.
15: Et le calme revint.
16: La vie put reprendre.

0: Darko,
1: Milan,
2: Théo,
3: le chasseur, le chien et la femme. Il était une fois un chasseur qui habitait avec son chien dans une maison en bois moisi avec de la mousse.
4: Il adorait manger le gibier, puis chasser avec son chien. Un jour, le chasseur rencontre une femme et font des enfants.
2: Puis un jour, ils campent dans la forêt avec leurs enfants qui hurlent car ils ont peur du noir. Ils vont tous se coucher. Pendant la nuit, le chien aboya.
3: Le chasseur prend sa carabine, sort et voit son chien qui aboie sur un loup.

0: cachés sous les feuilles du marronnier. Les oiseaux aux plumes dorées chantent dans le grand pré. La feuillure retournée fait ombre dans la forêt.
1: Par le chant des alouettes, des cygnes dessus les eaux, les rossignols dans le bois, en gaie chanson nouvelle, exercent leur belle voix. Les bourgeons s'ouvrent sous nos yeux, sous les arbres de la clairière, les écureuils grignotent leurs noisettes. Les escargots glissent sur l'herbe fraîche, les merveilleuses biches galopent dans la forêt magique, les silencieuses abeilles butinent les fleurs aux pétales roses, les introuvables papillons volent dans les airs sous les feuilles géantes des chenilles. Des cerfs élégants courent dans la forêt.

0: Adaline, Roman, Justine.
1: Récit de vie.
0: Récit de vie m'a dit fantastique moustique extraordinaire dromadaire.
2: Récit de vie m'a dit le bonheur d'une couleur, la page et d'un nuage.
3: Récit de vie m'a dit va dehors, respire l'air, repose-toi contre un chêne.
4: Récit de vie m'a dit écoute les oiseaux chanter, écoute ton cœur parler.
0: Récit de vie m'a dit de vous dire vous êtes le moral d'une histoire.
5: Profitez de chaque seconde sur notre merveilleuse planète.

0: possible entre la Lune et le Soleil.
1: La Lune paraît de son joli éclair de soleil et le Soleil de son magnifique rayon de Lune. Rêvait de se rencontrer, mais la Lune apprit que dans une heure, une éclipse aurait lieu dans l'espace. Durant le temps qu'il lui restait, la Lune se faisait très belle. Lorsqu'ils se rencontrèrent, enfin, ils se dirent.
2: Bonsoir, mon cher et chaleureux soleil.
3: Bonsoir, ma chère dame ténébreuse.
2: Depuis longtemps, je rêvais d'admirer tes magnifiques rayons de lune.
3: Moi aussi, je rêvais de te voir, ma chère. Mais je préférerais t'épouser. Veux-tu devenir ma femme ?
2: Je sais pas. Oui, je le veux.
3: La Terre, passant par là, entendit la Lune s'exclamer.
1: Oh mon Dieu, vous deux, vous voulez vous marier? Je m'en occupe.
2: Quelques jours plus tard, le mariage eut lieu, en compagnie de Mercure, Uranus, Pluton et Neptune.
1: La cérémonie commence. Monsieur Soleil, voulez-vous épouser Madame Lune?
4: Oui, je veux.
5: Et déjà à chaque éclipse, la réunion recommence.

0: que c'est elle. Ça fait une fleur avec faucon, avec un dragon. Ça fait le feu avec de pêchons. Ça fait un tépon pour le géant qui a rassé à que ciel.
1: Robin et Hugo. La fleur et le requin. La fleur aux pétales bleus salua un tsunami. Sauf que dans cette vague géante se cachait un requin. Le squale atterrit juste à côté de la plante qui courut aussitôt se réfugier.
2: Elle discuta avec les autres fleurs du danger qui arrivait. Le lendemain matin, le requin était mourant. Et prise de pitié, la fleur arriva pour le soigner.
1: En utilisant un de ses précieux pétales bleus. Maintenant amis, ils durent se séparer car le requin devait aller dans l'espace.
2: Une fois arrivé sur la Lune, il découvrit que ses parents étaient morts, tués par des astronautes.
1: 2 ans plus tard, alors que le requin voulait retourner sur la Terre, celle-ci a explosé à cause d'un volcan. La fleur bossue parvint à rejoindre la Lune, mais malheureusement, elle arriva sur la planète des ténèbres.
2: Sur cet aste sombre, la fleur surprit un voleur en train de dérober la couronne de la Dame Blanche.
1: C'est alors que l'inspecteur Kiwi apparut. La fleur lui dit
3: « La couronne de la Dame Blanche a été volée !»
1: L'enquêteur se rendit alors dans le pays imaginaire de Peter Pan.
2: Bientôt rejoint par la petite fleur, la Dame Blanche criait tellement fort que le squale l'entendit et vint la sauver.
1: Finalement, le requin, la fleur et la Dame Blanche se retrouvèrent dans le monde imaginaire. Ils croisèrent un Steve qui construisait une maison de villageois.
2: Ainsi que Yannanas, Kikou, Awariz, Anna, Telkado, Lucie et Carlos. Yannanas offrit un fusil à la fleur bleue qui visa le voleur de couronne.
1: Ils récupérèrent le bijou et ils

0: Lisea,
1: Léane,
2: Kissy.
3: La rivière magique.
4: En ce soir de pleine lune, un raton laveur nommé Jean-Bernard décida de se baigner dans la rivière magique. Il se transforma aussitôt en friandise. Non loin de là, un dragon cracha de la lave arc-en-ciel sur un hérisson. Le hérisson se transforma en bonbon dragibus. La licorne fonça vers le dragon et il tomba dans la rivière et se métamorphosa lui aussi en bonbon.
5: Soudain, le seigneur des anneaux descendit du ciel et déclara
6: « Vous allez dans la rivière et gagne, vous changez en sucrerie. »
5: Et le petit seigneur des anneaux repartit. Puis Dragibus disparut. La licorne s'élança à toute vitesse pour le retrouver. Là, elle s'arrêta et vit Sonic qui l'interpelle.
7: J'ai trouvé un bobo Dragibus dans la forêt. Personne m'avait dit que vous en cherchiez un.
8: Oui, je le cherche partout. Merci infiniment, répondit la licorne.
5: Alors que Sonic repartit, il glissa et tomba dans la rivière. Tous deux emportant la licorne dans leur chute. Attirés par ce spectacle, tous les villageois finissent par tomber dans l'eau.
9: C'est ainsi que ce village devint le village.

0: Marche, Mathéo et Gaspard. La limace. Un requin surgit d'un buisson et vit un sanglier. Il en vomit, créant un ouragan emportant un skieur. Ce dernier tomba sur un arc-en-ciel multicolore, où il vit des licornes faisant une fête. Deux escargots enquêteurs se rendirent à la fête avec leur cousin Gérard. Ignorant complètement les festivités des licornes, ils discutèrent de l'enlèvement.
1: Le requin a un complice. Je pense qu'il s'agit du sanglier malicieux.
2: Oui, je pense qu'il faut se rendre sur le lieu de l'enlèvement.
1: D'accord, allons-y.
0: Ils se mirent donc en route avec Jean-Pierre, un dragon multicolore et moustachu qui crachait des donuts enflammés. En arrivant sur place, ils découvrirent que le ravisseur était une limace solaire.
3: Celle-ci se cacha dans un temple. Poursuivie par les deux escargots,
0: en les voyant, la créature cracha de la gelée dorée qui figea Jean-Pierre et les enquêteurs.
3: La limace voulut s'enfuir, mais elle était un peu myope. Elle trébucha et à son tour tomba dans la gelée.
0: 3000 ans plus tard, alors que le monde était gouverné par des montres religieuses vêtues de toges,
3: les archéologues les découvrirent figés dans la gelée grâce à l'application du téléphone.

0: Amy,
1: Maë,
2: Alphonse.
0: La licorne au potager. Une licorne était dans le ciel, posée sur son arc-en-ciel, couchée sur son nuage.
1: Elle rêvait de tourner la page. Comme sa maman ne lui accordait jamais rien, elle profita de planter sa queue dans le potager.
3: Je savais que le jardinier était pantouflard et qu'il n'allait jamais vendre ses légumes au village.
4: Aujourd'hui, pour la première fois, il est parti s'offrir un tatouage.
0: Elle s'est donc incrustée dans son potager et maintenant, sa queue est plantée.
1: À son retour, l'homme était transformé, fier de s'être fait tatouer. La queue de la licorne avait déjà poussé.
4: Elle a magnifiquement donné un grand arbre, merveilleusement coloré. Le pantouflard, d'abord très étonné,
0: contempla le grand arbre pousser. Son visage se transforma alors en un éblouissant petit sourire.
1: La maman s'inquiéta. « As-tu vu la queue de ma fille ? Je l'ai retrouvée sans queue. » Le voisin répondit.
4: « Oui, elle l'a plantée chez moi, mais maintenant je lui ai pardonné et j'ai mis sa queue dans ma guitare car je ne voulais plus la voir. » J'ai alors fait apparaître un trou noir au creux de ma guitare.
0: La licorne revint dans le jardin, s'exclamant.
1: Waouh, ça a poussé, mais je suis vraiment désolée pour tout ce que j'ai causé.

0: Kerian,
1: Lilio,
2: Teoxane. Les animaux.
0: Tout n'était que lumière et on jouait au cœur de la forêt. Un renard interpella un loup. Comment allez-vous ?
2: Je vais bien, monsieur le renard, mais je crois que j'ai un peu le cafard.
0: Soudain, une petite souris est sortie de l'intense terre en montrant son soigneux derrière.
2: Oh mon ami, vous êtes super jolie. Partons-nous en promenade ? Avec plaisir, mon cher aimé.
0: Perchée sur leur branche, une pie et un cacatoès regardaient avec admiration.
2: Oh, ce sont des créatures phénoménales.
3: Je suis fan.
2: Surtout cette petite souris, elle est trop jolie.
3: Je suis snob et gay, mais je n'ose pas l'avouer.
0: Le trio, en les entendant, se cachèrent derrière un buisson élégant. Cet allié était dans un zoo, à côté d'un enclos, réservé à un hippopotame bucolique. Curieuse, la pie et le cacatoès allèrent plus loin dans le jardin zoologique. Les animaux leur firent peur, ils tombèrent dans l'enclos de malheur, ils entendirent
3: « Hippopotame mangeur de pastèque, pastèque mangeur d'hippopotame ».
0: Et ils virent un hippopotame manger

0: spaghetti. À l'anniversaire de la montagne, un poussin invité décida de se rendre à la fête. Avant de partir, il alla à Interru pour acheter un gâteau. Sur la route, il rencontra la lune et l'interpella.
1: Bonjour ma chère lune, auriez-vous une idée de cadeau ?
2: Oui, un bâton en forme de poisson,
0: répondit-elle.
1: Merci, mais où puis-je trouver cet objet ?
2: À la supérette, pas loin d'ici.
1: Arrivé sur place, le poussin trouva immédiatement le bâton. Et quand le poussin arriva à la caisse, la vendeuse lui dit que le bâton était gratuit,
0: car elle était trop occupée à manger un cheval en fraise tagada. Ravi, l'oiseau reprit sa route vers la fête.
1: Arrivé à la fête, il se sentit malade parce que le déjeuner n'était pas digéré et vomit alors sur le câble électrique.

0: Manoé. Mila. Le rêve. Le ciel s'assombrit, la nuit tombe. Dans le noir, la ville est plongée et les enfants commencent à rêver. Une petite fille, dans son lit allongé, ce soir-là s'apprête à faire un rêve fou. Le songe commença. Une fabuleuse licorne buvait l'eau claire d'une fontaine. Soudain, un arc-en-ciel se créa devant ses yeux. La créature eut à peine le temps d'y monter qu'un dragon surgit et la transperça du regard.
1: Tu as osé rentrer, toi vas regretter.
2: Je vais le regretter, mais qu'ai-je donc fait?
1: Toi as osé poser tes sabots sur mon arc-en-ciel, alors toi vas devenir Trasibus rose.
0: Aussitôt, la licorne devint un bonbon rose. Soudain, la petite fille se réveilla. Elle était émerveillée,
3: car le beau soleil de printemps éclatait au firmament.

0: Justine.
1: Noé.
2: Le bal des trois compagnons.
1: Au printemps de ma vie, j'ai quitté mon père pour aller danser au bal des oiseaux, près de la rivière.
2: Je me suis ensuite rendue au Miami Palace, tout près de la gare. Là-bas, j'ai retrouvé mes deux amis et nous avons décidé de faire un festin.
1: Je leur ai raconté, tous les soirs, de violentes licornes magiques s'affrontent au musée zoologique. Je les ai vues de mes propres yeux.
2: J'ai fait une bagarre de licornes et j'ai gagné. Pour fêter cela, nous sommes allés manger un petit gros burger au restaurant chinois Le Buffet.
1: Ensuite, nous avons décidé d'aller vers le sud du Maroc, au bord de la mer. Nous avons marché vers les flots, guidés par ma carte au trésor.
2: Elle respire encore. Son souffle bleu est calme dans les dunes de sable d'or.
1: Alors qu'elle se reflète dans le soleil, nous nous sommes baignés sous le beau soleil chaud avant de terminer notre périple par le Vendée animal.

que rien ne t'arrête en cet heureux pays, ni l'ombre du palmier, ni le jaune maïs, ni le repos, ni l'abondance, ni de voir ta voix battre le jeune sein de nos sœurs, dont les soirs, le tournoyant tessin couronne un coteau de sa danse. Adieu, voyageur blanc, j'ai scellé de ma main, de peur qu'il ne te jette aux pierres du chemin, ton cheval, à l'œil intrépide, ses pieds fouillent le sol, sa croupe est belle à voir, ferme ronde et luisante, ainsi qu'un rocher noir.

seul et jamais le fer de ton cheval, arrache ou dur caillou de poussière, d'étincelle à ta lance qui passe, et dans l'ombre reluit les aveugles démons qui volent dans la nuit. Souvent ont déchiré leurs ailes. Si tu reviens,

0: pas, songe un peu quelquefois aux filles du désert, sœurs à la douce voix qui dansent pieds nus sur la dune.
1: Souviens-toi.
0: Au beau jeune homme blanc, bel oiseau passager, car peut-être au rapide étranger, ton souvenir reste.
1: Souviens-toi.
0: À plus d'une. Adieu donc, va tout droit, garde-toi du soleil

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Le loup, le renard, le lièvre est un chant traditionnel que l'on trouve à la fois en France et au Danemark. Au fil de ses voyages, la chanson s'est progressivement transformée pour devenir le loup, le renard et la belette en Amérique du Nord et en Bretagne.

Nagawika est une chanson composée en 1974 par Jackie Galou. Elle raconte l'histoire d'un Indien qui s'appelle Nagawika. Dans la langue du peuple Ojibwe, en Amérique du Nord, Nagawika signifie « il y a du sable ».

Pirouette Cacahuète est une comptine composée en 1920 par Gabriella Grandière, institutrice à Alençon. Depuis un siècle, les paroles ont beaucoup évolué, notamment avec la reprise de Dorothée en 1982.

Jamdown est un chant de travail traditionnel. Les esclaves dans les champs de coton le chantaient pour se donner du courage. C'est un canon. Plusieurs voix chantent la même mélodie de manière différée.

Louis Armstrong était un jazzman de Nouvelle-Orléans aux États-Unis. En 1965, Claude Nougaro lui a rendu hommage en transformant les paroles de Gospel Godan Moses.

L'Ardèche Show est l'hymne de l'Ardèche. Cette version est chantée à la fois en français et en patois, la langue de nos ancêtres.

Cette cantine nous raconte l'histoire de cousine de la célèbre souris verte.

Le rock est apparu aux États-Unis dans les années 1950. Nous écoutons maintenant le rock des casseroles de Mary and Chose.

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finalement, et tu as crié. T'es pas ma mère!

0: Oui, ça reste assez bocagé, quoi. Il y a des talus quand même. C'est pas les grandes parcelles qu'on peut voir du côté d'autres communes. Hein. C'est,
1: on entend des oiseaux.
2: Ouais.
3: C'est quel oiseau d'ailleurs?
0: Bah là, c'est, ça doit être l'alouette, hein, ce stri et ce cri. Tout à l'heure, on entendait un pouillot véloce. Quand on montait la côte, là, il y avait un pouillot véloce dans l'arbre juste à côté. C'est un oiseau qui est assez reconnaissable, ce qui fait un bruit. Non, mais ça, nous, on habite le secteur depuis des années, en fait. Hein, moi, je suis là depuis des années, mais plusieurs années, on va dire plusieurs générations même, parce que moi, j'ai mes grands-parents qui habitaient ici. Mais pour nous, c'était notre vie de tous les jours, notre environnement. Et on n'y prêtait pas forcément attention, en fait. Pour nous, c'était naturel. Mais avec ce projet-là, ça nous a fait nous intéresser à plein et à redécouvrir quand même le périmètre davantage. On s'est, même si on n'était pas loin, on s'est intéressé. Et on s'est intéressé à plein de sujets parce qu'on n'est pas des, on est des professionnels de rien du tout. On s'est documenté, on s'est renseigné, on n'est que des citoyens. Mais on essaie d'être, comme on dit, des lanceurs d'alerte sur des sujets qui seront très, très, très graves dans les années à venir, quoi.
4: J'ai connu la ferveur de ce stade-là où tout le monde était debout, tout le monde était, il y avait autant de monde, voire plus de monde que maintenant.
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13: Salut et bienvenue dans Du pain et des parpaings, une émission mensuelle d'actualité des luttes en Bretagne et ailleurs. On est produit par Radio U à Brest et diffusé sur plein de radios associatives qu'on salue et qu'on remercie.
14: Aujourd'hui, on va renouer avec un thème qui était au cœur de l'émission quand on l'a créé il y a 4 ans, celui de l'accaparement des terres. L'occasion de reparler agro-industrie et capitalisme vert, mais aussi de se rappeler l'importance des alliances entre nos luttes, qu'elles soient urbaines ou rurales.
15: Ce mois-ci, on s'est donc penché sur l'agrivoltaïsme, un dossier pas très connu du grand public et pourtant en voie de transformer radicalement nos campagnes. Vous avez peut-être déjà croisé des champs recouverts de panneaux solaires. Ces symboles de la transition énergétique supposée combinée production agricole et électrique recouvrent déjà le sud de l'Espagne et la France suit le même chemin.
16: Alors si l'idée de produire de l'énergie avec le soleil plutôt qu'avec du pétrole, du nucléaire, du gaz ou du charbon peut paraître cool, on va voir que dans les faits c'est loin d'être aussi simple. Une fois encore, les intérêts économiques et les logiques industrielles sont aux manettes, avec tout ce que ça implique de contradictions.
13: Et la Bretagne, qui n'a pourtant pas la réputation d'être la région la plus ensoleillée, fait l'objet de plusieurs gros projets. Si certains d'entre eux parviennent à s'imposer dans le paysage sans trop faire de vagues, d'autres suscitent plus de contestations.
14: C'est le cas au Folgoët, dans le Nord Finistère, où on a tendu le micro à l'association de protection des sources de l'Anuchen et de Kergoff, qui lutte depuis 2020 contre un projet situé sur une zone de captage d'eau.
15: Et c'est aussi le cas à Pleudaniel, dans les Côtes d'Armor, où le collectif Nature Avenir Pleudaniel se bat contre un projet d'agrivoltaïsme sorti des cartons sans aucune concertation. On reçoit aujourd'hui en plateau Marie et Justine pour décortiquer ensemble le sujet et essayer de mieux comprendre les intérêts qui sont en jeu. Salut à vous.
17: Bonjour, merci pour l'invitation.
16: Et en plateau pour Du pain et des parpaings, il y a Lucie,
13: Elsa,
14: Romain
15: et Valère.
16: Avant de rentrer dans le vif du sujet, Marie et Justine, est-ce que vous voulez bien nous dire quelques mots sur le collectif Nature Avenir Pleudaniel et le projet auquel il s'oppose, s'il vous plaît?
17: Alors, merci de nous avoir invités. Ça fait vraiment plaisir de se rendre compte que des médias s'intéressent au sujet de l'agrivoltaïsme. On s'est sentis très seuls, donc ça fait du bien. On est un petit collectif de riverains et riveraines qui s'est monté suite à la découverte d'un projet d'usine agrivoltaïque sur une surface de 9 hectares, au-dessus d'un élevage de gibier de chasse, donc un élevage de faisans, de perdrix rouges et perdrix grises, destinés à la chasse. Le projet est mené par l'entreprise UNIT, dont le siège social est à Lyon, Et ce projet, en fait, viendrait recouvrir de panneaux photovoltaïques les deux sites de l'élevage, qui sont très proches l'un de l'autre. Les deux sites se situent donc sur deux communes limitrophes, Pleu-Daniel, mais aussi Plouézal, ça n'a pas été précisé juste avant, mais c'est bien voilà deux communes dans les côtes d'Armor. Les riverains et les riveraines directement concernés, même si c'est un sujet qui nous concerne tous, se constituent de familles, de jeunes, de retraités, d'agriculteurs. À savoir qu'aujourd'hui, on a un collectif et non une association, ce qui fait qu'en cas de recours, on peut le faire que si on a un intérêt à agir. Donc, par exemple, impact visuel ou immobilier, par exemple. Cet élevage, il est vraiment collé aux habitations. Il s'est étendu au fil des années par l'achat de terres agricoles autour. Et forcément, bah, plus on s'étend, plus on se rapproche d'habitations. Aujourd'hui, on a des maisons à 35 mètres des volières, 50 mètres et d'autres à moins de 100 mètres. C'est assez impressionnant quand on est sur place, parce que c'est des gigantesques volières, donc des filets maintenus en hauteur par des pieux en bois, pour permettre aux faisans de voler un minimum une fois qu'ils sont finis de grandir en bâtiment. Le projet, lui, viendrait remplacer ces volières par des gigantesques panneaux photovoltaïques avec un filet relié en haut du panneau. Donc, c'est des volières moitié panneaux photovoltaïques, moitié filet. Ils appellent ça des ombrières photovoltaïques. Et pour la hauteur des panneaux, ça, c'est un grand débat entre nous. Il y a tellement de hauteur différentes dans les documents qu'on a aujourd'hui. Mais les hauteurs indiquées vont jusqu'à 6 mètres de hauteur. Donc, c'est-à-dire plus haut que certaines de nos maisons. Donc voilà, notre collectif, il est multiple et varié en termes d'individualité. On a tous et toutes nos raisons, tout autant valables, de se battre contre ce projet. C'est un projet qui est très controversé parce qu'il cumule des sujets polémiques. Et on est tous et toutes d'accord sur le fait que ce projet disproportionné est intolérable par son manque de concertation, ou plutôt sa concertation complètement inexistante, pour être plus précis, et que c'est la porte ouverte à l'artificialisation des terres.
13: Eh ben, merci pour cette présentation, et on va dézoomer un peu pour bien comprendre dans quel contexte surgit et se développe l'agrivoltaïsme. Et pour ça, on va écouter un bout d'entretien qu'on a réalisé avec Loïc Santiago, qui est membre de la Coordination Nationale Photorévoltée.
1: Alors, ce qui est intéressant à voir avec, entre guillemets, l'agrivoltaïsme, c'est que c'est un terme et une pratique qui est apparue à la fin des années 2000, lors des partenariats publics-privés sous l'ère Sarkozy. Et ça vient d'un partenariat public-privé entre l'INRAE de Christian Dupraz, un agroforestier mondialement connu, et Antoine Nogier, président d'une boîte qui s'appelle Sonair. Ils ont fondé un programme de recherche qui s'appelle Sonagri, et ils se réclament tous les deux co-inventeurs de l'agrivoltaïsme. Et ce qui est intéressant de voir, c'est que ce terme et cette pratique agrivoltaïsme est apparu dans un contexte où les projets photovoltaïques sur terre agricole avaient très mauvaise presse. Et donc c'est dans ce contexte que cette pratique est apparue, et une des premières volontés des promoteurs de l'agrivoltaïsme a été de chercher à se distinguer du photovoltaïque sur terre agricole. Et pour s'en distinguer, ils ont employé tout un tas de termes, une rhétorique, et ils ont associé l'agrivoltaïsme à des notions comme combiné, agriculture-énergie, service rendu à l'agriculture, synergie, cohabitation, compatibilité, juxtaposition, coexistence ou encore couplage d'intérêts. Donc la première étape, ça a été tout un effet sémantique de mise en place pour distinguer arbitrairement deux catégories de projets. Et nous maintenons qu'un projet agrivoltaïque équivaut à un projet photovoltaïque sur terre inculte ou inexploitée. Alors pourquoi ça s'est développé? Lors du premier mandat de Macron, c'était Elisabeth Borne à la transition énergétique, et est apparue l'idéologie de la robotique génétique numérique qui a rencontré la pratique de Sonagri de mettre en place des centrales avec tout un tas de capteurs qui remontent des données dans des centres de gestion. Donc ce qui a été mis en place et ce qui est promu par, entre guillemets, le leader mondial de l'agrivoltaïsme, Sonagri, qui a fini par coécrire la loi, c'est une véritable informatisation des parcelles. Donc voilà, ces deux logiques se sont rencontrées. Et autre point qui peut expliquer la déferlante actuelle sur les terres agricoles, c'est que le monde paysan est dans une misère, globalement, un endettement massif. Et l'absence de prix rémunérateurs, l'absence de perspectives, a assurément joué dans le fait que le gouvernement a souhaité acheter le silence des syndicats majoritaires. C'est pour ça que la coordination rurale, la première, a assumé de dire, vu l'absence de perspectives pour être payé via la vente de l'alimentation, il faut savoir saisir toutes les opportunités qui se présentent, donc implanter 30 000 hectares de photovoltaïque. Suite à quoi la FNSEA a suivi, et aujourd'hui la FNSEA dirige le lobby France Agrivoltaïsme. Et donc, ce qui peut expliquer cette déferlante sur les terres agricoles, c'est cette misère du monde paysan, puisque les promoteurs, dans la plupart du temps, en moyenne, on va dire, offrent entre 2 000 et 10 000 euros par an et par hectare aux propriétaires et ou aux locataires. Ce qui est sans commune mesure avec toutes les rémunérations que les paysans et les paysannes peuvent normalement obtenir actuellement via la vente de leurs produits agricoles. Un autre facteur qui peut aussi expliquer l'essor et même l'audience de ce terme et cette pratique marketing auprès de milieux ou d'associations, ou parfois même de parlementaires qui se réclament de l'écologie, c'est que durant les années 2010, il y a eu toute cette montée du mouvement climat, cette question du changement climatique, de comment on s'y adapte. Et le second levier rhétorique qui a été mis en place par France Agrivoltaïsme et les promoteurs de cette déferlante, c'était de dire que la présence de panneaux est d'abord là pour apporter de l'ombre aux cultures et aux élevages afin de les aider face au changement climatique, donc prioritairement et premièrement leur apporter de l'ombre, et secondairement pour produire de l'électricité. Et là, on voit totalement l'effet rhétorique, parce que que veut dire secondairement pour produire de l'électricité lorsqu'on sait qu'un hectare de panneaux va, en termes de marge brute de revente d'électricité, produire entre 50 000 et 200 000 euros par année et par hectare. On voit à quel point ce n'est absolument pas secondaire. Mais c'est ça la rhétorique qui a été mise en place, c'est adaptation au changement climatique via la présence des panneaux. Donc comment on en est arrivé à faire croire que pour répondre au changement climatique, il fallait installer des dizaines de milliers de sites industriels sur les terres agricoles?
15: On l'a donc entendu, l'agrivoltaïsme, ça sent plutôt l'industrie et le profit que la transition écologique. On est assez loin de l'image qu'essaie de se donner la filière à grands coups de greenwashing. Dans le cas de Pleu Daniel, comment est-ce que l'agrivoltaïsme vous a été présenté par les porteurs de projets?
17: Alors, pour être honnête, on n'a eu absolument aucune présentation de l'agrivoltaïsme par les porteurs de projets, ni des collectivités locales. Les recherches, on les a faites nous-mêmes. C'est nous qui avons fait le travail d'information. La très grande majorité des élus des deux communes, sauf les maires qui étaient au courant depuis 2024, ont découvert le projet après nous. Donc c'est vraiment le monde à l'envers. C'est nous qui avons informé les élus, c'est nous qui avons informé certaines assos, les populations locales sur le concept d'agrivoltaïsme. C'est effarant comme personne n'a conscience de l'ampleur de ce nouveau concept. Et ces entreprises de l'énergie profitent de ça. Parce que personne ne comprend, parce que personne n'a conscience de la réalité et des conséquences de tels projets, parce que les panneaux photovoltaïques ont bonne presse aujourd'hui. Et finalement, pourquoi prendre le temps de communiquer pour vendre son projet? Enfin, qui pourrait avoir le courage et la stupidité de s'opposer à un projet d'énergie soi-disant renouvelable aujourd'hui, tant qu'à faire prendre une pelle et creuser sa tombe, quoi. Tous les avantages du projet mis en avant par Unite, donc qui est l'entreprise qui vient installer ses panneaux, tous les avantages mis en avant pour justifier ce projet sont de nature plutôt économique. Donc, pérennité, modernisation et stabilité économique de l'exploitation. Et il parle aussi beaucoup des retombées fiscales pour les collectivités, histoire de bien vendre son projet à ceux qui décident, quoi. Il y a aussi un autre avantage, c'est celui de l'amélioration significative du bien-être animal. UNIT insiste bien là-dessus. Sachant que ces animaux seront tués dans les 24 heures suivant leur mise en liberté, c'est un non-sens total. Il suffit de se renseigner un minimum sur les conditions d'élevage des exploitations de gibier de chasse. Comment est-ce que aujourd'hui on peut ouvertement baser toute son argumentation sur ça? Le bien-être animal n'est pas considéré de base dans ce genre d'exploitation, il y en a juste pas.
16: On poursuit avec un reportage réalisé au Folguet. On a rencontré Vincent et Patrick, qu'on a entendu en début d'émission et qui fait sacrément écho à ce que tu dis ici. Ils sont tous les deux membres de l'association de protection des sources de l'Anduchène et de Kergoff, l'APSLK, qui se bat depuis plusieurs années contre un projet d'exploitation photovoltaïque de 14 hectares destiné à être implanté sur une aire de captage d'eau.
13: Donc c'est une source qui est utilisée depuis 1943 et qui est déclarée en zone protégée depuis 1995 afin de préserver la qualité de l'eau. Elle alimente deux châteaux d'eau sur la commune de l'Est-Nevin et elle abreuve plus de 7000 personnes. Et depuis 2010, la communauté de communes cherche à y implanter un projet d'usine photovoltaïque.
2: On est accusé par les élus ici de se battre parce que c'est à côté de chez nous. Beaucoup de gens qui sont ici en fait se battent pour l'eau et pour les futures générations, pour nos enfants quoi, qui boivent pas de la merde.
0: Donc en fait pour la création d'un périmètre de protection, parce que c'est un captage prioritaire ici sur la Nuchène, pour créer le captage prioritaire en fait on crée des zones de protection. Donc il y a trois périmètres en gros. Et aujourd'hui ce que nous on comprend pas en fait, cette zone qui a été sanctuarisée pendant des années, pendant plus de 15 ans, 20 ans, pour protéger l'eau, en fait, pour protéger la source. Dans ce périmètre-là, aujourd'hui, on va installer une centrale électrique, en gros, qui est un parc photovoltaïque. Donc, passer d'un état où on protège un écosystème, toute la biodiversité et l'eau, on se retrouve avec une industrie en plein milieu, quoi.
12: Parce que c'est intéressant, c'est présenté comme non polluant, du coup, comme industrie, finalement.
2: Alors, moi, je suis pas tout à fait d'accord avec ça. J'en ai lu des thèses de physique chimie, des infos là-dessus. Vous avez sur ces panneaux photovoltaïques, comme dans beaucoup de choses dans notre société, des faces, des polymères. Et nous, on a peur que dans les 20, 30 ans de la centrale, ben en fait, avec le froid, le gel, la pluie, le soleil, les sécheresses, tout ce que vous voulez, le temps, ben, ces panneaux-là vont s'abîmer, s'éroder. Est-ce que les produits chimiques qui sont dessus vont pas descendre tout doucement dans la terre, tranquillement, et qu'on va pas retrouver des effets dans la terre au bout de 15, 20, 25 ans. On avance ?
18: Allez !
2: Ici, on a mis des panneaux devant chez les riverains. Non, pas de centrale photovoltaïque sur une zone naturelle protégée de captage d'eau potable. Du bon sens. Donc voilà le captage.
0: Donc faut imaginer que ici c'est la partie basse de la vallée en fait, et par gravitation en fait le parc se trouvant là-haut, toutes les eaux descendent en fait par système de gravité pour être captées ici. Ici c'est une eau de source, on va dire une eau de ruissellement, et c'est un captage qui est très abondant parce que 500 000 mètres cubes, je sais pas si vous comprenez ce que c'est. C'est vraiment très très très très très très grand en fait comme captage. Il y en a pas beaucoup dans le secteur de ce. Et c'est une eau de qualité parce que c'est une eau de nappe en fait. Hein. C'est une eau de bonne qualité aujourd'hui. Quoi, c'est.
2: On est sur un ancien massif hercynien ici, granitique. Contrairement à ce qu'on pense, la Bretagne, c'est une région qui est sèche. On n'a pas de grandes nappes, de grands aquifères comme on peut avoir ailleurs en France. Donc en fait, cette eau-là qu'on a dans des nappes comme celle de la Nuchène ou des eaux de surface, bah, si on ne les a pas, on n'a pas d'eau en Bretagne.
12: Vous avez connaissance de projets qui ont déjà été faits sur des zones de captage, enfin qui existent déjà, disons.
2: Le truc, c'est qu'on n'a pas de recul là-dessus. Moi, j'explique à mes élèves en classe quand je fais le cours sur les risques que en géographie, risque égale aléa plus vulnérabilité plus enjeu. L'enjeu ici, c'est l'eau. La vulnérabilité, bah, elle est énorme. En fait, on est en train de rajouter un aléa industriel sur un enjeu. Donc, en termes de géographie des risques, ce projet-là, il est zéro. Je lui mettrai 0 sur 20, moi. Et le truc, c'est que moi, avant de m'installer ici, bah, on n'avait pas d'informations sur ça. Il y a une volonté vraiment du porteur de projet que la population ne soit pas forcément super informée de ce qui se passe dans des projets comme ça.
15: Donc, vous nous l'avez évoqué, l'association de protection des sources de l'Anuchen et Kergov aussi. Ce type de projet est souvent réalisé en sous-marin, jusqu'au dernier moment, mettant les riverains devant le fait accompli. Mais du coup, comment vous avez découvert l'implantation du projet chez vous ?
13: En fait, il y a une personne du collectif qui a découvert le projet complètement par hasard en passant à la mairie de Pleudaniel. C'était le 1er avril, je crois. Donc quand on en parle maintenant, on se dit que c'était une très mauvaise blague. C'était jamais prévu de nous le montrer ni de nous en parler. Donc on était en état de choc. On s'est dit, comment un projet de construction de 10 millions d'euros sur 9 hectares en pleine campagne pouvait se dérouler complètement en secret, sans même en informer une seule fois ni les riverains ni les populations des deux communes. Et surtout, le projet avait été présenté en mairie de Pleudaniel en 2024. Donc c'est 2 ans de préparation du projet, entre 2024 et 2026, dans le secret. Si on n'avait pas fait cette découverte, on aurait découvert le projet avec les premiers coups de pelleteuse devant chez nous. Aucun des deux maires n'a jugé bon de nous prévenir. Donc suite à ça, on a littéralement passé des nuits blanches parce que le dossier était en fin d'instruction à ce moment-là, donc le temps était déjà compté. C'était presque déjà trop tard. On a cherché des informations, on a contacté toutes les instances possibles et imaginables, les élus, les associations, et on s'est pris un nombre incalculable de portes fermées, comme si le sujet était tabou. Il y a même des élus qui disaient être de notre côté, mais dès qu'on demandait un positionnement concret, là c'était silence radio. Suite aux manifestations qu'on a organisées et à la colère qui a commencé à monter, l'entreprise UNIT, du coup à l'origine du projet, a souhaité organiser une réunion publique qui s'est déroulée le 11 mai dernier. Donc il faut savoir qu'à ce moment-là, le projet avait déjà été validé par les deux commissions et la décision devait tomber dans moins de 4 semaines par le préfet. Donc pour eux, dans leur tête, c'était déjà gagné. Cette réunion, c'était tout sauf une concertation. C'était une présentation de projet, une opération de communication pour redorer leur image. Ils ont même dit de manière tout à fait transparente pendant la réunion publique qu'ils n'étaient pas obligés de faire de la concertation sur ce type de projet. Alors que si on va regarder un peu leurs éléments de communication et leurs éléments de langage d'entreprise, ils expliquent à quel point l'implication des habitants dans les projets est leur priorité première. Et en fait, le tout premier contact de l'entreprise UNIT avec les riverains, il s'est fait 4 jours avant la réunion publique. En fait, ils sont venus de Lyon directement sur le territoire et ils ont distribué de manière aléatoire dans les boîtes aux lettres de certains riverains un courrier avec une sorte de question-réponse à un document que nous, on avait envoyé au préfet avec nos interrogations. Donc, ils ont fait ça pour montrer à quel point ils étaient dans les clous. Donc, tous les riverains n'ont pas reçu le document. Et ensuite, on a même eu le droit à des visites surprises de la part des salariés de UNIT, encore une fois, aléatoirement. Ils sont venus toquer jusqu'à nos portes. Pourtant, on avait prévenu les mairies qu'on ne souhaitait pas les rencontrer 4 jours avant la réunion publique, que c'était une intrusion et que ça pouvait être vécu très difficilement par les riverains qui étaient déjà à bout. À la fin de la réunion publique du coup du 11 mai, le maire de Ploézal a lui-même dit, donc je le cite, « Mea culpa, la concertation dès le départ, etc. etc. etc. » Je pense qu'au niveau des services de l'État, dire aussi qu'en termes d'instruction, il faut qu'il y ait une vraie concertation dès le départ. Et il a terminé en disant qu'il allait informer le préfet de cette carence dans la procédure. Alors que, en fait, lui aussi, il aurait pu être à l'origine d'une concertation avec les riverains. Je pense que c'est censé être le travail du maire de faire ce travail-là auprès de ses administrés. Et là, on ne parle pas d'un agrandissement de bâtiment, on parle de 9 hectares de panneaux photovoltaïques. Finalement, même après la réunion, aujourd'hui, on a 0 retour de UNIT, 0 retour des maires. Et l'avis du préfet sur le projet est tombé hier, et c'est un avis favorable.
16: Et ben avant d'entendre un petit bout de la réunion publique, justement, on va repartir au Folgoët avec la suite du reportage.
2: Donc là, on va arriver sur la route qui va traverser le parc. Les terrains que vous voyez là, ils appartiennent à la CLCL. Et c'est eux qui vont les louer, en fait, à 6000 euros l'hectare à l'année. Ils ont exproprié les agriculteurs d'ici pour protéger l'eau. Et maintenant, ils cherchent de la rentabilité sur ces espaces naturels.
0: La ferme que vous voyez là derrière nous, c'était un agriculteur biologique. Il faisait du bio, le monsieur. Il avait les parcelles qui étaient là à peu près autour de chez nous. Et on lui a demandé de partir, hein, pour protéger la zone. Agriculture biologique. Hein. C'est quelque chose d'un peu incompréhensible, quoi. On veut protéger une zone et après, 10 ans plus tard, on en fait un parc photovoltaïque. Quoi. C'est... En fait, je reviens à ce que je disais tout à l'heure, c'était pour protéger la zone, puisque c'est des périmètres de captage prioritaire, donc des zones de protection. On protège l'air, on protège l'eau, on fait tout pour que les nitrates chutent. Et c'est ce qui s'est passé. Hein. Le résultat a été bon, puisque le taux de milligrammes par litre a chuté. Donc la démarche était bien, était bonne de faire cette zone de protection. Mais maintenant, on va se retrouver avec des polluants d'origine, on veut dire, industrielle ou avec du plomb, du zinc, tout ce que vous voulez, du silicium, du phosphore, les PFAS. Oui. Le PFAS, la caractéristique du PFAS, c'est un composant très stable, en fait. On appelle ça le polluant éternel, c'est bien connu pour ça. Donc,
12: du coup, on dit que c'est jamais gagné. Enfin, c'est toujours possible, même 20 ans après, de régresser à nouveau vers une pollution de l'espace. C'est terrible.
2: Et si là, le permis est supprimé par la justice, ils peuvent remettre un permis derrière. Donc en fait, tant que cette zone-là ne sera pas classée naturelle et protégée, en fait, ça va être un combat qui va durer.
0: On parle d'énergie décarbonée. On veut produire de l'énergie décarbonée avec les éoliennes ou les panneaux photovoltaïques. Il faut savoir que la France a quand même une caractéristique. 90% de notre énergie est déjà décarbonée avec des centrales nucléaires. Donc est-ce qu'on a besoin de toute cette électricité-là? Est-ce qu'on n'est déjà pas en surplus d'électricité pour quelque chose? Plus pour un marché alimenté, plutôt, nous on voit ça de notre côté, plutôt pour alimenter un marché financier et pour faire profiter quelques grosses sociétés, quoi, en fait.
13: Alors, ces intérêts financiers qui sont au service de quelques-uns, c'est évidemment aussi un des enjeux sur le projet dont vous parlez dans les Côtes d'Armor. Et on va écouter Marilyn, qui est agricultrice, lors de la réunion publique qui a eu lieu à Ploézal le 11 mai, dont tu parlais, Justine.
18: Cette histoire d'études environnementales, c'est marrant, elle est oubliée systématiquement. Et là, vous venez de dire, on va vous l'envoyer. Non, on ne va pas nous l'envoyer, on veut l'avoir maintenant. Pourquoi est-ce que c'est pas possible de nous la montrer maintenant? Elle fait partie du dossier, non? Donc, elle est où? Elle est fantomatique, elle existe ou elle n'existe pas? À un moment, il faut arrêter de raconter des cracks. Là, on est dans le réel. Alors, les écologues que vous embauchez, ils travaillent pour vous, donc vous le faites dire ce que vous voulez. Mais nous, on est ici, dans le réel, c'est notre vie de tous les jours, ça. Et les panneaux, c'est nous qui allons les avoir tous les jours sous nos yeux, tous les jours. Et l'argent, ça va générer une électricité qui sera pas utilisée à Ploézal. C'est ça le problème. C'est que les panneaux, en fait, ils fourniraient de l'électricité pour les habitants de Ploézal, pour qu'on soit moins dépendant, justement, de cette dette énergétique. Mais non, il va partir engraisser des actionnaires. Et c'est ça qui nous déglingue.
15: Ouais, au Folgouette, le porteur du projet, c'est EDF. Et quand on regarde derrière ces projets, on retrouve des grands groupes de type Total, Engie, Eiffage, et j'en passe. Chez vous, vous en avez déjà parlé, l'énergéticien, c'est l'entreprise Unit. Est-ce que vous pouvez nous en dire encore un peu plus, s'il vous plaît?
19: Oui, alors l'entreprise Unit, c'est une entreprise qui est basée à Lyon et qui s'est spécialisée dans la production d'énergie renouvelable, donc hydraulique, éolien et photovoltaïque. Et depuis quelques années, elle se spécialise en particulier et entre autres dans les ombrières agrivoltaïques sur des élevages de gibier de chasse, donc le projet qui nous concerne. Ils en font leur fierté, il suffit d'aller sur leur site internet, il y a une page entière dédiée au sujet, ils ont même enregistré un podcast. Et donc dans ce cadre-là, ils travaillent main dans la main avec le Syndicat National des Producteurs de Gibier de Chasse.

0: Malgré toutes les promesses du NIT, le retour d'expérience de cette mairie, il est accablant. Donc je vous lis le mail de la mairie. Pour répondre à votre question, la société UNIT nous a bien présenté leur projet de panneaux photovoltaïques, Ombrière, avec des promesses de retombées financières pour la commune, que nous attendons toujours. Il n'y a pas eu d'enquête publique, simplement une information ciblée des riverains, sur invitation, qui dans un premier temps n'ont pas pris conscience des conséquences négatives pour l'environnement, nuisances visuelles et l'impact au sol d'une telle structure. Un permis de construire a été déposé, la mairie était opposée à ce projet, mais les instances supérieures ont eu le dernier mot. Nous devons maintenant gérer les plaintes des riverains et solutionner les aléas climatiques, ruissellement des eaux pluviales, débordement des fossés. À ce jour, nous n'avons aucune retombée financière malgré nos relances. Voilà. Donc ce mail en dit long. On voit que les désagréments arrivent très vite parce que le projet c'était 2025. Et ça, c'est sans parler également des fientes de faisans qui se cumulent sous les panneaux et qui ne sèchent pas parce que du coup ils sont moins exposés au soleil et qui diffusent des odeurs bien plus fortes que avant les panneaux. Sinon, UNIT, c'est une entreprise qui se présente comme une petite entreprise familiale, c'est ce qu'ils nous ont dit à la réunion publique, proche des territoires. Donc tout ça, c'est pour parfaire l'image de marque, alors qu'en réalité, la revente de l'énergie solaire produite par UNIT va donc déjà payer le loyer à l'exploitant, mais aussi permettre à UNIT de rentabiliser ses investissements, 10 millions d'euros, et aussi de rétribuer le fonds d'investissement Ardian, donc anciennement AXA, qui a racheté le groupe UNIT en 2024.
1: Donc oui, enfin, je pense qu'on fait mieux comme entreprise familiale. Et le côté local, c'est encore une fois un argument de façade, parce que l'électricité produite va être reversée sur le réseau national et revendue sur des marchés. Donc voilà. C'est un argument très utilisé. Il parle d'électricité pour 3000, je crois, 3000 personnes à reconfirmer. Mais enfin, ça veut rien dire, quoi. C'est vraiment sur l'échelle nationale.
2: Une autre dimension qui est largement sous-estimée et sur laquelle on a peu de recul, c'est aussi celle de l'impact sur la biodiversité.
3: Bah là, vous êtes sur la route qui va traverser le parc, le futur parc potentiel de la Nuchaîne, avec des haies. Des plantes.
4: Ici, en fait, c'est que dans cette partie haute, au niveau de la biodiversité, c'est l'alouette des champs. L'alouette des champs et l'oiseau, c'est un oiseau qui niche au sol. Donc, c'est sur cette zone, c'est sur cette zone-ci. Donc, destruction de l'habitat pour l'alouette des champs, puisqu'elle ne pourra plus, nicher au sol. Donc, c'est toute cette partie-là, on les voit voler. Là, c'est un peu tôt maintenant, parce que c'est pas trop la période, mais sur ces deux surfaces-là, c'est alouette des champs et destruction de leur habitat, quoi. C'est un oiseau qui disparaîtra du secteur.
5: Je ne sais pas s'en rappeler le futur stade de foot à l'entrée de Brest.
4: C'est une prairie comme ça, ouais, c'est des prairies, aujourd'hui c'est des fleurs et puis c'est des graminées que l'agriculteur fauche en fait. Ils en font des roundballers pour leurs animaux, pour alimenter les animaux. Donc ça fait, c'est quand même une belle herbe, quoi. C'est pas une terre qui est sans ressources en fait. Il y a quelque chose, on peut en faire quelque chose. Que l'espace, donc c'est des panneaux qui sont quand même avec des interrangées plus resserrées qu'un un projet classique. Hein. Ils auront des interrangées plus rapprochées. Donc c'est 2,50 m à la partie haute et 1 mètre et quelques à la partie basse. Tout ça, ça va être clôturé en fait. Il y a une clôture à 2 mètres de haut qui va clôturer les deux demi-parties, on va dire là. Donc au niveau de tout ce qui est trame verte et bleue, tous les animaux en fait qui vont de vallée en vallée, c'est aujourd'hui pour eux ça va être plus compliqué. Hein. Ça, soit ils font le tour, soit je sais pas comment ils font. Après il y a toujours des systèmes de faire des ouvertures dans les grillages pour que, mais là alors il faut, bon, c'est
3: ils mettront des panneaux d'aviation.

0: 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Mais qu'est-ce que tu fais, Valère?
1: Ben, je gratte le vernis vert de l'agrivoltaïsme.
2: On l'a entendu, l'horizon agrivoltaïque semble loin d'être aussi vert qu'il n'y paraît. Parmi les promesses du secteur, il y a aussi celle de soutenir les agriculteurs face au changement climatique, tout en diversifiant leurs revenus en louant leurs terres aux entreprises. Un exemple qui revient souvent, c'est celui des vignes protégées du soleil par les panneaux solaires, ou encore des troupeaux qui y trouvent de l'ombre pendant les fortes chaleurs.
0: Et pour aborder le sujet, on est allé questionner la Confédération Paysanne et Nathan Martin, qui est paysan à Kerlas dans le Finistère. On aurait bien aimé l'avoir en plateau avec nous aujourd'hui, mais malheureusement c'était pas possible, alors on a échangé à distance, ce qui donne une prise de son pas optimale, on s'en excuse d'avance.
1: Et on est d'abord revenu avec lui sur ce qui a été soulevé précédemment, à savoir que l'agrivoltaïsme s'est implanté un site industriel dans nos champs.
3: Alors, sur les promesses qui sont faites au monde paysan et où on pense à la conf qu'il y a des belles arnaques, c'est risques industriels et des sites industriels placés sur des terres agricoles. Et du coup, quid d'un risque incendie, par exemple, où tous les services départementaux de sécurité incendie l'ont dit, un feu électrique sur une parcelle agricole où il y aurait des panneaux photovoltaïques. La seule chose qu'il ferait, c'est d'arroser autour pour pas que l'incendie se propage, à l'exception du poste de transformation qui est du coup dans la parcelle et où ils interviendraient avec des grenades à poudre, des extincteurs à poudre qui sont extrêmement nocifs pour l'environnement, des PFAS et tout un tas de produits chimiques là, qu'on ne peut pas du tout voir ni dans les champs ni dans nos rivières. Du coup, le risque industriel qui est pris par le paysan, il est énorme. Et il est pas ou mal compensé par l'énergéticien.
2: Mais l'un des points les plus problématiques, d'après lui, tourne autour du bail rural. Le bail rural, qu'est-ce que c'est? Il faut savoir que tous les paysans paysannes ne sont pas forcément prioritaires des terres qu'ils cultivent. Ils signent donc un bail avec le proprio des terres qui protègent leur activité.
3: Il y a un très très gros problème qui est lié à... au bail rural, c'est-à-dire que il peut pas y avoir deux bails sur la même parcelle, et du coup, comme les énergéticiens prennent des baux amphithéotiques, ça fait que le paysan qui travaillera en dessous, qui est pas toujours le propriétaire de la parcelle, qui est parfois qui était tenant du bail avant l'arrivée du projet photovoltaïque, se retrouve pour l'instant dans un espèce de flou juridique où plutôt qu'avoir un bail rural, qui est un bail de fermage, il se retrouve comme prestataire de service au service de l'énergéticien et du propriétaire de la parcelle. Et du coup, toute la protection qui a été acquise de haute lutte du bail rural et de la protection du travail paysan sur les parcelles agricoles est complètement détruite par le système contractuel tripartite qui est faite entre le propriétaire, l'énergéticien et le paysan qui se retrouve du coup prestataire et plus protégé du tout.
0: Et les exemples sont nombreux un peu partout en France où une fois les panneaux photovoltaïques installés, on abandonne progressivement l'exploitation agricole des terres. Comme par exemple à Bourgneuf en Ille-et-Vilaine où il y a eu des panneaux photovoltaïques installés sur des serres qui sont maintenant vides d'exploitation depuis plusieurs années. Mais il y a encore une autre problématique, celle du foncier.
3: Le jour où un exploitant ou un propriétaire décide de revendre une parcelle sur laquelle il y aurait un parc, on va mettre des guillemets agrivoltaïques, il ne va pas le vendre au prix du marché de terres, même de bonnes terres à céréales ou choses comme ça. Il va le revendre avec une plus-value énorme. Et ça, ça pose des grosses questions sur la capacité des porteurs de projets de pouvoir acquérir des terres après un projet agrivoltaïque.
1: Et Nathan nous explique que le prix des terres agricoles est en fait fixé par des barèmes avec des moyennes des prix de vente dans la zone, mais également dans le département. Donc forcément, quand il y a des projets photovoltaïques sur des terres agricoles, leur prix augmente et ça augmente partout, même sur les terres qui ne sont pas agrivoltées, comme il le dit.
2: À l'heure actuelle, ce n'est pas forcément trop le cas encore en Bretagne, mais Nathan redoute l'exemple de l'arc pyrénéen, victime d'ores et déjà d'une distorsion du prix du foncier.
0: Être paysan ou paysanne, c'est aussi être constamment en vigilance sur la météo. Là où les énergéticiens vendent le fait que les panneaux photovoltaïques permettent d'anticiper le changement climatique, il y a une autre problématique qui survient. Qui dit changement climatique, dit événements extrêmes de plus en plus fréquents. Et du coup, on fait quoi en cas de tempête ?
3: Dans les Pyrénées-Orientales, il y a des endroits où il y a des champs entiers de panneaux solaires qui se sont retrouvés par terre, cassés, sur les vignes au-dessus desquelles ils étaient installés. Et là, je vous laisse imaginer l'ampleur du chantier pharaonique que c'est d'aller déterrer tous ces câbles, sortir tous les pylônes cassés, sortir tous les panneaux solaires cassés au milieu des rangs de vignes.
1: Et clairement, sur ces projets photovoltaïques, on n'est pas au service des paysans et des paysannes, mais plutôt d'un marché financier. Un modèle à rebours de celui que défend la CONF, et comme on va l'entendre.
3: Nous, à la CONF, on défend une agriculture qui tend vers l'autonomie, pas autarcique, mais autonome, qui soit résiliente, à taille humaine. On essaie de travailler justement sur les services écosystémiques pour diminuer les intrants, la mécanisation, etc. Pour pouvoir avoir des fermes qui soient transmissibles aux générations à venir.
2: Il explique également qu'avec ses promesses de 50 000 euros annuels, ça crée des tensions dans le monde paysan, car tout le monde veut son projet chez lui. À l'heure actuelle, qui peut se passer de 50 000 euros de revenus annuels quand on est paysan ?
0: Au national, à la CONF comme à la coordination photo-révoltée, le mot d'ordre c'est les panneaux, sur les toits, pas dans les champs. Donc ces orgas essayent de soutenir les collectifs qui luttent contre ces implantations, de donner des billes pour les réunions publiques et des billes pour créer une véritable défense collective.
1: Et elle travaille également au niveau de la CONF à réduire autant que possible en Bretagne les endroits de potentielle implantation afin d'éviter de voir pulluler encore plus de projets dans le genre.

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1: On a donc eu un écho des actions menées par la Confédération paysanne, auxquelles il faudrait aussi ajouter les actions juridiques, mais aussi de médiatisation des différents enjeux qu'on vient d'évoquer. Pour l'APSLK au Folgouët, c'est du même ordre. Recours juridique, communication sur les réseaux sociaux, lettres ouvertes aux habitants. Malheureusement, c'est difficile, comme vous l'avez dit, de trouver un écho dans le débat public. Vous, dans le 22, quelles actions vous avez menées jusqu'à présent?
2: Alors, nous, on a commencé par organiser une manifestation en urgence devant la mairie de Pleudaniel, dès qu'on a appris le projet, et par publier une pétition. Puis on a organisé une autre manifestation devant la DDTM de Saint-Brieuc, au moment de la deuxième commission, la CDPENAF. Le dossier était déjà passé devant une première commission, la CDNPS, et à ce moment-là, il restait que celle-là avant la décision du préfet, quoi. Nos actions, ça a été principalement une enquête continue pour comprendre le projet et identifier toutes les incohérences, chercher les documents pour préparer notre recours, mais aussi structurer notre collectif, communiquer sur les réseaux sociaux, faire des rendez-vous avec les acteurs publics, distribuer un nombre incalculable de flyers sur le projet. Ça représente une quantité astronomique de travail qui a été effectué bénévolement et parfois au détriment de notre santé parce que on n'avait pas le choix et que ce travail n'est pas fait par les pouvoirs publics malheureusement. Ce qui est assez violent dans tout ce processus de découverte, c'est la difficulté d'accès aux informations. On s'est vraiment battu pour avoir accès au dossier, à l'étude environnementale. Quand les instances nous disent qu'ils ont perdu le dossier et que soudain il réapparaît des semaines plus tard, quand une autre instance nous répond que ils nous communiqueront pas les documents malgré les textes de loi qui stipule que l'accès aux informations et aux documents qui relèvent de l'environnement est obligatoire si demandé. Et puis que quelqu'un dans le même service finit par nous envoyer des documents et puis finalement, après, on reçoit un refus. Enfin, franchement, on commence à se poser des questions sur la légalité du projet et sur les documents qu'on nous envoie. Notre force là-dedans, c'est qu'on n'a pas eu peur de les harceler, pour être honnête. Et parce que, en fait, c'était juste légitime et nécessaire pour notre lutte. Ce qui est dur aussi, c'est les contacts avec les élus et maires de nos communes qui nous ont dit ne pas être au courant du projet et d'avoir découvert en même temps que nous. Alors qu'en fait, en réalité, plus tard, on découvre que le projet avait été présenté en mairie il y a 2 ans, en présence du maire de Pleudaniel, par exemple. Et que le maire de Ploézal en fait a fait le choix de pas s'y présenter après invitation. À savoir que si le maire ne vient pas, c'est comme si il votait pour. En fait, son vote n'existe pas. Donc les maires en fait refusent de prendre position publiquement contre le projet. Ils se cachent un peu derrière cet argument de c'est pas nous qui décidons. Alors que de nombreux maires ont pris position contre ce genre de projet. Et en ne prenant pas position et en disant rien, c'est prendre position pour. C'est ce qui est violent en fait, c'est le manque de considération, c'est le manque de démocratie locale, c'est de réaliser que les gens qui nous représentent font partie du problème. On s'est heurté au manque de soutien des associations dans les Côtes-d'Armor et on se sent seul et petit face à un projet mais gigantesque. On s'est aussi heurté aux gens qui insinuent qu'on mène une lutte égoïste et qu'on veut pas des panneaux simplement parce qu'ils sont devant chez nous, comme si notre réflexion n'était pas poussée plus loin. Alors qu'en réalité, on a vite, très très vite compris que si ces panneaux arrivent à s'implanter devant chez nous, dans un contexte loi littorale par exemple, en fait c'est juste la porte ouverte à de multiples autres projets dans les prochaines années. Et que, en fait, c'est notre lutte, c'est pas juste notre lutte à l'échelle locale, en fait. On se bat pour beaucoup plus et pour la Bretagne, quoi. Enfin, voilà. Et même plus loin. Et voilà. Et puis, là, il y a Par contre, voilà, là, il y a un truc qui se retourne quand même dans le rapport de force depuis que des associations nationales se sont intéressées au sujet et plus spécifiquement sur la défense des animaux. On va bien voir ce qui se passe, mais suite à la décision du préfet de valider le permis de construire hier, la lutte va maintenant prendre la forme d'un recours contentieux et nous, en fait, on est prêts, quoi.
0: Et dans le dernier numéro du mensuel CQFD, il y a un entretien avec Jean-Baptiste Fressos, historien des techniques, qui interroge l'idée d'une transition énergétique. Après avoir soigneusement démonté le concept, il conclut avec ces mots.
1: L'enjeu politique réel, c'est de décider de ce que l'on produit en fonction de son utilité. Le ciment, par exemple, lorsqu'on l'utilise pour façonner des réseaux d'eau dans les pays qui en sont faiblement équipés, on voit l'utilité. Mais construire une énième route dans le monde riche, beaucoup moins. Le changement climatique est inexorable. On peut en revanche essayer de le ralentir en se posant la question de qui a besoin de quoi.
3: Donc on l'a deviné en filigrane dans vos réponses précédentes, mais est-ce que ce sont des réflexions qui vous traversent aussi au sein de votre collectif ?
2: Oui, bien sûr, forcément, en fait, dès qu'on s'intéresse au sujet, on s'intéresse forcément à tout ça. Et l'agrivoltaïsme à la base, c'est d'utiliser des panneaux solaires pour protéger certaines cultures du dérèglement climatique et en même temps de produire une électricité décarbonée. Le problème, c'est qu'aujourd'hui, certains projets n'ont plus grand-chose à voir avec cette logique. On va installer d'immenses structures photovoltaïques sur des terres agricoles et naturelles. Et l'agriculture devient, ça devient juste un argument, en fait, pour faire passer une centrale solaire. Parce que, en fait, une centrale solaire construite loin des postes de transformation ou loin des zones où l'électricité est consommée, ça veut dire quoi concrètement? Ça veut dire des kilomètres de câbles, des tonnes de cuivre, des pylônes, des tranchées, des coûts supplémentaires pour raccorder au réseau. Et tout ça, ça a un impact écologique et financier. Les scientifiques, ils prévoient que la transition énergétique solaire et éolienne fasse multiplier par 25 la demande en cuivre. Et l'impact sur l'activité minière aurait donc plus d'impact négatif sur l'environnement que les énergies fossiles qui ont été évitées. Je ne vais pas me lancer sur le lieu de fabrication des panneaux solaires, sur les conditions de travail des populations concernées, sur le recyclage de ces panneaux qui laissent franchement à désirer. De ça, on va marcher sur les besoins écologiques du territoire, on va faire des exemptions d'impact environnemental, dès que possible, sur simple présentation d'une étude payée par les porteurs de projet. C'est ce qui nous est arrivé. À la base, le premier avis du préfet ordonnait une étude environnementale, mais UNIT a fait un recours pour être exempté. On se demande franchement ce qu'ils avaient. On se demande ce qu'ils avaient peur de trouver, quoi. L'agrivoltaïsme, c'est aussi artificialiser des hectares de terre agricole, même si dans la loi, c'est pas considéré comme de l'artificialisation. Se nourrir, c'est aussi se nourrir de la précarité, comme ça a été dit de multiples fois là, juste avant, de la précarité des agriculteurs, des agricultrices, qui ne vont plus devenir que dépendants de l'agriculture intensive, mais aussi de l'industrie de l'énergie dans les futures années. C'est aussi saturer les réseaux électriques locaux qui vont plus supporter les installations autonomes des habitants qui le souhaitent. En fait, la transition énergétique, c'est pas juste, c'est pas seulement mettre des panneaux partout, c'est réfléchir à où on les met, pourquoi on les met, et si le projet apporte un vrai bénéfice au territoire. Et pour cela, il faut se concerter avec les habitants et pas imposer des projets gigantesques sans concertation. Bien sûr que ça va créer de la colère et de l'opposition. Pour l'instant, en l'absence d'une véritable politique de sobriété énergétique, il faut garder du bon sens. C'est prioriser d'abord les surfaces artificialisées. C'est fournir de vraies aides pour permettre d'installer des panneaux sur nos toits. C'est encourager l'autosuffisance énergétique. Et pour l'agrivoltaïsme, protéger les cultures quand c'est vraiment utile, produire localement en redistribuant directement à la commune et éviter que l'agrivoltaïsme devienne juste une industrialisation, déguiser des terres agricoles pour produire une énergie par des grandes entreprises de l'énergie, de l'industrie énergétique. Donc voilà, si on veut prendre un peu de hauteur par rapport à la question énergétique, la vraie question à se poser, c'est pas de savoir comment produire l'électricité, mais pourquoi est-ce qu'on produit autant et pourquoi est-ce qu'on cherche à en produire toujours plus.
1: On va conclure là-dessus en espérant que votre lutte, cette du Folgouette et toutes les autres, trouve un écho le plus grand possible. Merci à vous deux. Merci à toutes les personnes qui ont participé de près ou de loin à l'émission. Et merci à vous qui nous écoutez. Si vous voulez aller plus loin, on vous conseille de jeter un œil sur le site de la coordination photorévoltée où il y a plein de ressources. On vous en partage d'autres en lien avec l'émission.
4: Alors juste un petit mot dans les actus, on a eu un contact avec ERB qui lutte contre les projets miniers, donc c'est en lien direct avec ces histoires de transition d'électricité et tout ça. Donc Rivière de Bretagne, donc ils luttent avec beaucoup de bénévoles. Mais ils sont là-dessus. Si vous voulez, vous pouvez réécouter nos deux émissions 21 et 22 qui parlaient déjà de ces projets.
0: Et donc, ils ont lancé l'association Eau et Rivières de Bretagne, un recours gracieux et un recours contentieux. En fait, trois recours contre les arrêtés ministériels qui accordaient des permis de recherche de mines à la société Braise Ressources sur trois sites qui sont appelés Epona, Taranis et Bélénos, qui se situent en Bretagne et Pays de la Loire. Et c'est pas moins de 800 km² qui sont concernés.
3: Oui, Rivière de Bretagne a donc engagé des poursuites, mais lance aussi un appel aux dons pour financer les contentieux. Une militante qu'on a eue au téléphone insiste, une mine, c'est une destruction irréversible et des pollutions à perpétuité. La mobilisation...
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6: Lundi 15 juin, bonsoir à tous, soyez les bienvenus. C'est l'heure de la session soirée de l'info sur RFI, 3 heures d'actualité, c'est parti. Le programme, le grand reportage en 10 minutes qui nous emmènera en Zambie à la frontière avec la RDC dans une terre qui regorge d'immenses réserves de minerais stratégiques, mais une terre qui est polluée par, c'était il y a un peu plus d'un an, l'effondrement d'un barrage. Aujourd'hui restent des minerais et des larmes, ce sera avec Igor Strauss et Yang Mei. Juste après le débat du jour, on va évoquer l'hypothèse d'un sommet entre Volodymyr Zelensky et Vladimir Poutine, le président ukrainien, est pour. Il a renouvelé aujourd'hui son invitation. Son homologue russe, pour le moment, refuse. Les Européens et Donald Trump, le président américain, commencent, eux, à se positionner. D'où notre question, faut-il discuter avec Vladimir Poutine? Est-ce que c'est la clé pour parvenir à une issue à la guerre actuelle en Ukraine? Rendez-vous dans 30 minutes. Dans une heure, le grand journal du soir et le dossier qui nous emmènera à Évian, premier jour du G7 ce lundi. 18h30, TU Afrique Soir, première édition de ce lundi. 19h10, temps universel. Dans 2h10, le grand entretien du soir avec le président de l'association Move Enfants, Arnaud Gallet, dans le sillage de l'affaire Liana. Il va évoquer ce qui lui semble prioritaire pour lutter contre les violences à l'égard des enfants et en premier lieu écouter les enfants. Il sera avec Frédéric Genot. Enfin, Action d'Europe, qui sera ce soir à l'Africa Museum près de Bruxelles, qui nous plongera dans les archives coloniales de la Belgique, où se trouvent, vous le verrez, toutes sortes d'informations cartographiques sur ce que sont devenus aujourd'hui ce qu'on appelle les minerais stratégiques. Ce sera à 19h40, temps universel. Voilà pour le programme et pour l'heure 17h02 TU. Bonsoir Adrien Delgrange.
8: Bonsoir Romain Ozoui, bonsoir à toutes et à tous.
6: Et à l'une de votre journal, cet accord États-Unis-Iran qui a été annoncé la nuit dernière.
8: Un protocole d'accord d'ailleurs qui n'est toujours pas rendu public et qui n'est toujours pas signé. Il prévoit, d'après nos informations, un arrêt de la guerre au Liban. Mais de nombreuses questions restent en suspens, surtout après l'annonce par le ministre israélien de la Défense, Israël Katz, que son armée ne se retirera pas des zones qu'elle a occupées dans le sud du pays. Alors après ces annonces, nous retrouvons à Beyrouth pour RFI notre correspondant Paul Khalife. Paul, expliquez-nous comment se présente la situation aujourd'hui au Liban, d'abord sur le plan militaire.
9: Adrien, c'est sans doute la journée la plus calme après 15 semaines de guerre acharnée. Des tirs d'artillerie israéliens ont été enregistrés sur des villages au nord de la zone tampon de facto pour empêcher les habitants de rentrer chez eux. Une grenade larguée par un drone israélien en direction de personnes se dirigeant vers une localité près de la ville portuaire de Tyr a fait un mort et plusieurs blessés. Aucune autre frappe aérienne n'a été signalée. Sur le plan politique, le Hezbollah se présente en vainqueur de cette nouvelle guerre. Dans un communiqué au ton triomphant, il a remercié l'Iran pour son soutien, sa base populaire pour avoir enduré en silence de grandes souffrances et ses combattants pour avoir résisté à l'invasion israélienne. Le Hezbollah ne fait pas d'annonce politique dans son communiqué, mais un dignitaire religieux proche du parti s'en est chargé. Cheikh Ahmad Abalan a appelé le président de la République, Joseph Aoun, à remplacer le gouvernement de Nawaf Salam par une nouvelle équipe qui inclurait les chrétiens allié du Hezbollah. Joseph Aoun, lui, a pris acte du protocole d'accord en remerciant les pays qui ont contribué à y inclure le Liban sans nommer l'Iran. Le ton du chef de l'État tranche avec ses discours des dernières semaines qui étaient très offensifs à l'égard du Hezbollah et de la République islamique.
8: Merci Paul. Paul Khalife en direct de Beyrouth pour RFI. Alors les réactions pleuvent après l'annonce de cet accord entre les États-Unis et l'Iran. L'Égypte parle d'un tournant majeur. Le Qatar apporte son soutien total à tous les efforts et initiatives pour renforcer la sécurité et la stabilité régionale. La Chine, de son côté, salue les efforts de médiation du Pakistan et se félicite que les deux pays soient parvenus à une ébauche d'accord. Pékin, qui depuis le début du conflit se fait discret, semble sortir comme l'un des principaux vainqueurs de cette guerre. Car même si la Chine a souffert du manque de gaz et de pétrole venu du Moyen-Orient, Pékin a su renforcer un peu plus son influence en Asie au détriment des États-Unis. C'est l'analyse de l'International Crisis Group. William Young est un des représentants de ce think tank en Asie.
10: Le conflit s'est prolongé 3 puis 4 mois et tout au long de cette guerre, on a vu que les États-Unis ont été contraints non seulement de puiser dans leur stock de munitions stratégiques, mais aussi qu'ils ont dû redéployer des systèmes d'armes positionnés en Asie vers le Moyen-Orient. Selon moi, cette situation affaiblit à la fois la capacité de dissuasion et la pression militaire que les États-Unis exercent sur la Chine depuis plusieurs décennies. Pékin semble par ailleurs avoir profité de cette situation pour mettre encore plus la pression sur certains alliés des États-Unis dans la région. C'est notamment le cas du Japon ces derniers mois. Au final, la prolongation du conflit au Moyen-Orient a détourné l'attention américaine de l'Asie et cela offre à Pékin des marges de manœuvre supplémentaires dans son environnement régional immédiat.
8: Propos recueillis par Nicolas Feldman. Un mois après l'annonce du début de l'épidémie officielle, Ebola continue de prendre de l'ampleur dans l'est de la République démocratique du Congo, notamment à Mongoualou, la localité où tout a commencé. Coralie Pierret, vous êtes à Bounia, la capitale de la province touchée par l'épidémie. Coralie, vous rentrez de Mongoualou, vous vous êtes rendue à l'hôpital général où sont traités les patients atteints d'Ebola.
11: Oui, et ce matin, c'était un balai d'ambulances et de voitures d'ONG qui ont défilé dans la cour de cet hôpital. Les hygiénistes entièrement protégés et vêtus de blouses jaunes ont désinfecté une ambulance. Elle était garée juste devant les tentes du centre de traitement Ebola, le CTE, géré par l'ONG MSF, où 25 patients sont actuellement traités, 7 cas suspects et 18 confirmés. L'ambiance a bien changé, explique le médecin directeur, le docteur Richard Lokoudou. Nous étions seuls il y a encore quelques semaine face à cette épidémie. Aujourd'hui, il assure que la prise en charge des patients s'améliore, surtout depuis l'ouverture d'un laboratoire directement sur le site, qui permet d'aller plus vite et de tester tout de suite les patients suspects. Mais l'un des principaux défis reste de convaincre les malades de venir au CTE. On a tous peur, nous a confié un habitant de Mongoualou. De nombreux malades préfèrent rester chez eux, quitte à mourir près de leur famille, quitte à aussi infecter leurs proches. Or, Mongoualou est une cité cité où l'on se déplace beaucoup. C'est une localité minière. Sur les hauteurs de la localité, les nombreux sites aurifères sont contrôlés en partie par des milices armées. Ces zones sont souvent enclavées et bien sûr difficiles d'accès pour les équipes médicales. Un énième défi pour briser les chaînes de transmission.
8: Coralie Pierret, en direct de la RDC pour RFI. L'actualité marquée aussi par l'annonce du décès du pianiste et compositeur de jazz sud-africain, Abdullah Ibrahim, s'est éteint aujourd'hui à l'âge de 91 ans en Allemagne. Né en 1934, il avait fait ses débuts professionnels à peine 15 ans, avant d'être repéré notamment par le pianiste de jazz américain Duke Ellington. L'actualité en France, où le gouvernement a-t-il suivi les recommandations de la CIVIS, la commission indépendante sur l'inceste et les violences sexuelles faites aux enfants. La CIVIS avait rendez-vous ce midi au ministère de la Justice à Paris. Un point d'étape sur l'application de 82 mesures qu'elle avait proposées au gouvernement, c'était en novembre 2023. Marius Lafont, pour la CIVIS, le gouvernement doit aller plus loin et plus vite.
12: Dans le bilan que RFI a pu consulter, la commission indique qu'environ 2/3 de ses recommandations de 2023 sont plus ou moins mises en œuvre. C'est le cas du renforcement des moyens pour les services sociaux et les services de santé dans les écoles qui permettent de déceler les cas de violences sexuelles. L'augmentation des contrôles dans les établissements accueillant des enfants aussi, une recommandation qui fait aujourd'hui écho aux agressions sexuelles dans le périscolaire à Paris. Mais malgré le volontarisme du gouvernement, il faut passer à la vitesse supérieure, insiste la CIVIS. Là où ça pêche, c'est d'abord sur le traitement judiciaire des violences sexuelles sur les mineurs. 6 plaintes sur 10 sont classées sans suite et seulement 3% des agresseurs sont condamnés. Des carences persistent aussi dans la protection des victimes qui restent trop souvent exposées à leur agresseur. Et parfois les faits sont trop anciens, la CIVIS demande l'imprescriptibilité. La réparation du préjudice et l'accompagnement sont aussi à revoir. Les soins psychologiques et les frais d'avocat devraient être pris en charge par des fonds publics, estiment les rapporteurs.
8: Marius Lafont. Un dernier mot de sport et de football, juste avant de refermer ce journal. Espagne-Cap-Vert, 0-0 à la mi-temps entre les deux équipes. En attendant ce soir, 21h heure de Paris, Belgique-Égypte, ou encore un peu plus tard, un autre match qui sera suivi de près, Iran-Nouvelle-Zélande, cette nuit, 3h du matin, après des mois d'incertitude quant à leur présence à ce mondial. Les footballeurs iraniens sont arrivés hier soir à Los Angeles, où ils vont bientôt affronter les Néo-Zélandais.
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0: Auditeurs, auditrices de Radio Locale FM, bonjour. Et puis bonjour aussi évidemment à celles et ceux qui écoutent en podcast, en ligne ou via des applications ou que sais-je. Bonjour tout le monde en fait. Alors je suis la petite Blanc et je vous souhaite la bienvenue dans ce 80e épisode de Du Poil Sous les Bras, le dernier de la saison. Mais rassurez-vous, Du Poil Sous les Bras reprendra en septembre pour une 9e saison parce que je n'arrêterai pas de sitôt d'avoir envie de partager avec vous des expériences et des savoirs. Et notamment, vous le savez, c'est un peu mon dada, j'essaie de partager des connaissances issues des sciences humaines. Alors pour Du Poil Sous les Bras, eh bien je lis des livres que je n'aurais jamais dû lire. Ce sont des livres dont on ignore l'existence, à moins d'être chercheuse, universitaire ou quelque chose dans ce goût-là. Par exemple, si je vous dis, je viens de voir un livre qui s'appelle « Sous les verrous, une histoire sociale de la prison en France dans le premier XXe siècle ». A priori, vous n'allez pas sauter au plafond. Votre enthousiasme sera modéré, mitigé même, voire inexistant. Eh bien moi, quand je lis ce titre, je me dis « Waouh, génial !» Il y a quelqu'une qui un jour s'est dit « Tiens, je vais étudier l'histoire sociale de la prison au début du XXe siècle ». Eh bien moi, ça m'intrigue. Et j'essaie d'imaginer cette personne. Je me dis « Ah, ça doit être quelqu'un qui, je sais pas, qui a raté un concours, il restait plus que ce sujet-là, et bah c'était pour elle. » Ou alors elle a perdu un pari avec des amis lors d'une soirée un peu trop arrosée. Non, vraiment, ça m'intrigue. Je me dis « Mais qui sont les gens comme elle ?»
1: Les gens comme moi, c'est des gens qui adorent la radio et je crois que j'aurais même pu en faire mon métier. Et même, pour tout te dire, j'avais commencé à faire des recherches sur les historiens et la radio tellement c'était ce médium-là qui m'intéressait. Et les gens comme moi écoutent beaucoup, beaucoup, beaucoup la radio. Bah alors maintenant, j'ai une vie un peu avec beaucoup de contraintes familiales et professionnelles, mais dès que je peux, j'écoute la radio. Quand je cuisine, quand je suis en voiture, bref. Voilà. Et les podcasts. Et j'adore les podcasts. Donc les gens comme moi, c'est plutôt des gens très heureux d'être interrogés à un micro de radio aussi.
0: Alors les gens comme elle aiment la radio, ok, cool. Mais ça n'explique toujours pas pourquoi elle se passionne pour des sujets qui n'intéressent, a priori, pas grand monde. Je dis a priori parce que si vous mettez de côté vos a priori, si vous ouvrez vos chakras et que vous éteignez la télé, peut-être que votre cerveau disponible se posera la question, la seule et unique question qui vaille, qui est est-ce que mieux comprendre le monde n'est pas toujours intéressant ? Eh bien moi je crois que oui. Alors bonjour.
1: Bonjour, je suis Elsa Génard, je suis historienne. Et je suis historienne des prisons. J'ai fait un livre sur la prison, mais je dirais que je suis aussi historienne plus largement des enfermements et des routines institutionnelles, et que je suis aussi une historienne de collectif parce que j'adore travailler avec d'autres historiens et historiennes. Et j'ai fait un livre avant le livre dont on va parler plus aujourd'hui avec d'autres historiens et d'autres historiennes, d'autres institutions que la prison, où on parlait beaucoup de routine et de sanctions.
0: Elsa Génard a publié aux éditions de l'EHESS, l'école des hautes études en sciences sociales, un livre intitulé « Sous les verrous, une histoire sociale de la prison en France dans le premier XXe siècle ». Et sans plus attendre, nous allons voir avec Elsa pourquoi c'est très intéressant de se pencher sur cette histoire et ce que cette histoire dit de notre société, celle d'hier, mais aussi celle d'aujourd'hui.
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0: Ah, évidemment, vous me connaissez. J'ai commencé par demander à Elsa Génard pourquoi, comment elle est devenue historienne des prisons.
1: Alors, je suis devenue historienne des prisons. C'était pas du tout une évidence. J'avais commencé par faire d'autres recherches et en fait, c'est une lecture. Donc c'est d'abord un rapport à un livre qui est Michel Foucault, Surveiller et punir, donc un livre qui est apparu en 1975, donc bien avant la période où moi j'ai fait mes recherches, mais qui est un classique de l'histoire de la prison. Et en fait, j'ai lu ce livre quand j'étais étudiante et sans du tout savoir ce que ça allait me faire. Et en fait, j'ai été frappée parce que c'est la première fois. Ça paraît naïf de le dire, mais c'est la première fois que j'ai pensé vraiment à la prison. Et surtout, je me suis dit que la prison avait une histoire, alors qu'elle m'apparaissait comme une évidence dans la société dans laquelle je vivais en tant qu'étudiante. Et de me rendre compte qu'elle était le produit, qu'elle a été construite en fait, et qu'elle n'a pas toujours été ce qu'elle est aujourd'hui. Ça, j'ai trouvé que c'était vraiment fascinant comme question. Et c'est au moment où, donc, pendant mes études, où j'ai fait un master et je devais choisir un sujet de recherche en M2, et je me suis dit, en fait, c'est cette lecture-là qui m'a le plus accrochée depuis 2 ans. Et j'ai envie de voir à quoi ça ressemble des archives de prison, qu'est-ce qu'on pourrait y trouver et en quoi moi je pourrais apporter quelque chose à cette histoire pour mieux comprendre aussi pourquoi aujourd'hui la prison elle est aussi évidente comme manière de punir et pourquoi on n'arrive pas du tout à s'en défaire. C'est un horizon indépassable quand on parle de sanctions.
0: Pour moi, c'est absolument essentiel ce que vient de dire Elsa. Si vous ne devez ne retenir qu'une chose de cette émission, c'est celle-ci. La prison n'est pas une évidence selon les époques, les sociétés. Il y a ou non des prisons, mais il faut questionner l'existence même de la prison. Les personnes dont le seul argument est « Ah, ça a toujours été comme ça » ou « Bah non, il n'y a pas d'autre solution », hashtag Margaret Thatcher, eh bien ces personnes-là se trompent doublement. Non seulement elles sont ignorantes de l'histoire en général, ou pire, quand elles connaissent l'histoire, c'est qu'elles la nient consciemment. Et en plus d'être ignorantes de l'histoire, elles sont ignorantes de la créativité et de la diversité humaine. Parce qu'il y a mille et une façons de punir, de mettre à l'écart, d'enfermer, ou de trouver, pourquoi pas, d'autres solutions pour rendre la justice. La prison est parfois une des solutions envisagées et mises en place. Et d'ailleurs, la prison, ça n'existe pas. En vrai, il y a des prisons.
1: Oui, je pense que le pluriel, c'est très important dans ma question d'historienne, parce que la prison comme institution, on en parle beaucoup et il y a énormément de discours sur la prison et sur ce qu'elle représente, les attentes qu'on a vis-à-vis d'elle. Et pour reprendre ce fameux Michel Foucault dont je parlais, sans le citer de long en large, mais quand même, il parle de technologie bavarde. Et c'est vrai que la prison, on en parle, ça suscite énormément de paroles, et des paroles qui peuvent aussi créer un discours un peu généralisant, ou qui peuvent donner l'impression qu'on sait ce que c'est que la prison. Et en fait, dans la vie, il n'y a pas une prison, mais il y a des prisons, et des contextes très différents d'emprisonnement, et c'est ça qui m'a intéressée, c'est de comprendre en fait que les expériences carcérales, elles ne se ressemblent pas en fonction de qui on est, où on est, ce qu'on a fait avant, les ressources que l'on a en prison, comment on se présente en prison, et toutes ces petites choses font que le rapport à la prison, il est pluriel, et il est aussi très inégalitaire. Et donc c'est ça qui m'a intéressée, c'est de penser la diversité des formes d'enfermement dans l'histoire et de comprendre que derrière le mot prisonnier se cachent en fait beaucoup de gens, beaucoup de femmes et d'hommes qui ne sont pas les mêmes, et c'est pas parce qu'ils partagent une condition commune, à savoir être derrière des barreaux, qu'ils vont avoir le même rapport à leur enfermement.
0: Les expériences carcérales qu'Elsa Génard a étudiées sont très riches d'enseignements. Là où Foucault parle du bavardage autour des prisons, il faut savoir qu'au début du XXe siècle, le bavardage était une des premières causes de sanctions en prison. Et oui, la prison vient sanctionner des comportements extérieurs, mais elle est aussi source de sanctions en interne. Ce qui fait d'ailleurs qu'à l'époque, on savait quand on rentrait en prison, mais parfois pas quand on sortirait, car la sortie n'était pas tant une suite logique de l'entrée en prison, mais plutôt un horizon d'attente. Jolie formule de l'historien Reinhard Koselleck pour décrire comment penser l'espoir de la sortie était une part centrale de l'expérience pénitentiaire. Une expérience qui va s'avérer très différente selon le type de prison dans lequel on est.
1: Oui, en effet, en fait, derrière le mot prison, il y a des typologies d'établissements très très différents. En fait, notre carte pénitentiaire, hein, elle est héritée d'un moment important, la Révolution française, qui a un peu instauré les principales catégories d'établissements, en tout cas qui vont perdurer jusqu'à la fin du XXe siècle, à savoir des prisons départementales. Donc ça va être des prisons pour courte peine. Alors soit pour des personnes en attente de jugement, c'est ce qu'on appelle une maison d'arrêt, soit pour des condamnés à des courtes peines inférieures à un an, et c'est ce qu'on appelle des maisons de correction. Et au-delà de un an, au début du 19e siècle, se crée une nouvelle catégorie d'établissements qu'on appelle les maisons centrales, qui dépendent directement de l'État et qui vont être développées sur le modèle un peu des manufactures. Des manufactures parce qu'on fait travailler beaucoup de personnes et ça doit être des prisons qui doivent être aussi rentables d'un point de vue économique. Donc il y a ces deux grands types de prisons, courte peine, longue peine. Et en fait, si on se place après à l'échelle d'un territoire, il y a toutes les différences de taille, d'architecture qui viennent aussi apporter encore plus de diversité, des modèles carcéraux différents. Pour une grande partie des prisons pendant tout le 19e siècle et une grande partie du 20e, c'est en fait des lieux où il peut y avoir des dortoirs communs et d'autres prisons, par contre, qui sont fondées vraiment sur le modèle cellulaire, avec vraiment cette image que l'on associe maintenant fortement à la prison, de une personne en cellule, normalement seule. Par exemple, Fresnes, c'est une des prisons que j'étudie, c'est ce modèle cellulaire par excellence. Alors que les maisons centrales, en fait, sont des lieux où les espaces communs sont très importants dans la vie quotidienne. Et donc, c'est pas forcément les prisons n'isolent pas forcément individuellement toutes les personnes qui s'y trouvent à cette époque.
0: Il y a une matérialité de l'enfermement. Elsa Génard en parle très bien. Elle dit c'est matériel, la prison, c'est un régime punitif, de privation, où se jouent des rapports de force asymétriques et où il y a un dépouillement matériel qui fait partie de l'expérience déjà à l'époque. Cette époque, d'ailleurs, il faut en dire un mot, parce que qui parmi vous a déjà entendu l'expression « premier 20e siècle » à part dans cette émission, bien sûr.
1: Moi, mon premier 20e siècle, c'est en gros des années 1910 aux années 1930. Peut-être qu'il y a des gens qui prennent la Seconde Guerre mondiale. Enfin, disons que c'est pas un terme qui renvoie à un imaginaire fort, par exemple, comme les années folles ou comme la Belle Époque. C'est une sorte de longue période. Pour moi, la rupture, c'est plutôt la Seconde Guerre mondiale, quoi. Dans l'histoire de la prison, si je caricature un petit peu, mais il y a un grand 19e siècle qui est vraiment le moment où on déploie cette nouvelle prison pénale et qui au départ est portée vraiment par une utopie, cette idée qu'on va pouvoir avec la prison véritablement transformer la société, transformer l'individu, que c'est possible de rendre meilleur. Et ça, c'est tout l'idée de la discipline, hein, qui va permettre de transformer, de corriger des gens. Et ça, c'est une utopie qui va assez vite laisser la place à ce qu'on appellerait un pessimisme carcéral et la réalité carcérale, à savoir en fait que ça ne rend pas forcément meilleur, que ça crée énormément, pour le coup, de problèmes en tout genre, de salubrité, d'hygiène, de mortalité, d'insertion. Et bon, mais ça, c'est le 19e siècle, disons, qui est vraiment porté par cette idée de on va construire un nouveau modèle de peine. Et donc c'est un siècle où on construit des prisons. Et après, il y a l'après 1945 qu'on connaît bien aussi, enfin mieux, parce que les sociologues s'intéressent beaucoup à la prison après cette période-là. Donc les sociologues ont aussi beaucoup enquêté sur les prisons, particulièrement aujourd'hui. Et c'est aussi un moment où on refonde la prison sur un discours d'humanisation. On est après la Seconde Guerre mondiale, il y a une grande réforme qui est adoptée, ce qu'on appelle la réforme Amor, du nom du directeur de l'administration pénitentiaire, et qui, en gros, qui dit, après les horreurs de la Seconde Guerre mondiale, il faut qu'on repense un modèle carcéral qui permette la réinsertion. Et on est encore dans ce modèle-là aujourd'hui. Et il y a une période entre les deux où on sait pas très bien ce qui se passe en prison, et c'est aussi pour ça que moi, j'ai voulu faire ce travail d'histoire, et c'est une période très bizarre pour nous, parce que les prisons connaissent un certain vide. Il y a moins de prisonniers qu'avant. Il y a une sorte de baisse tendancielle de la population carcérale à partir de la fin du 19e siècle jusqu'à la Seconde Guerre mondiale, bon, avec quelques pics parfois, mais c'est une baisse continue comme ça, et on se retrouve dans les années 20-30 à avoir des prisons vides, ou alors des établissements dont on se dit qu'il va peut-être falloir fermer les portes parce qu'il n'y a plus assez de prisonniers. Et donc c'est un peu une question qui nous paraît bizarre aujourd'hui, parce qu'on est complètement, enfin, on ne pense à la prison que par le problème de la surpopulation carcérale, et je trouvais ça intéressant de regarder comment fonctionnait une institution au moment où ne se pose pas le problème que nous on connaît aujourd'hui, à savoir la surpopulation carcérale. Est-ce qu'on en a profité pour faire quelque chose, ou est-ce que les problèmes persistent? Et surtout, je me suis demandé qu'est-ce qui s'y passe, puisque jusqu'à présent, en histoire, on avait dit qu'il se passait pas forcément grand-chose dans les prisons à ce moment-là, qu'il y avait une forme d'immobilité. Et l'immobilité, ça marche bien avec la prison, parce que on imagine bien que ce sont des lieux qui rendent immobiles. Donc, mais moi, je me disais, comment c'est possible que sur 40 ans, il ne se passe rien en prison? Et donc, une de mes questions, c'était aussi de comprendre, bah, certes, il n'y a peut-être pas de réforme pénitentiaire, peut-être qu'on repense pas un modèle de prison, mais est-ce que pour autant, il n'y a pas des transformations sociales qu'on pourrait voir dans cet espace?
0: De réformes importantes début 20e dans les prisons, les règles sont encore largement celles du code d'instruction criminelle de 1808, mais on n'est plus non plus dans l'utopie de la prison qui rendrait meilleure. Ça, on a compris que ben non, ça marche pas. Par contre, on est toujours dans un schéma récompense-sanction. La prison vue comme un institut de moralisation. La libération doit correspondre à, je cite, l'amélioration morale de l'individu. Vous m'en direz tant. D'autant que les sanctions à l'intérieur de la prison sont un peu à la tête du client, ou plutôt en fonction des qualités morales des directeurs de prison. Voilà, voilà. Une chose m'étonne aussi en lisant Sous les verrous, c'est la baisse de la population carcérale qui ne semble pas liée à la Première Guerre mondiale, qui pourtant aurait pu nous faire penser que à ce moment-là, on allait libérer les détenus pour les envoyer à l'armée.
1: Alors non, la baisse, elle est en fait le résultat, je pense, de facteurs nombreux. D'abord, c'est le résultat de politiques pénitentiaires. En fait, il faut s'imaginer que on est dans une période, donc sous la Troisième République, où l'archipel pénitentiaire, ce ne sont pas que des prisons, c'est des prisons et les bagnes. Donc il y a une partie de la population condamnée qui est envoyée aux bagnes. Donc ça explique une partie des flux. Après, je pense que une des choses importantes, c'est que d'autres peines vont se développer à ce moment-là, notamment les peines d'amende, qui se substituent en fait aux plus courtes peines. Même si la prison reste encore utilisée pour des petites durées à cette époque, 6 jours, 15 jours, 1 mois. Mais on va aussi pratiquer de plus en plus l'amende. Enfin, les juges vont utiliser de plus en plus l'amende. Et après, il y a d'autres dispositifs aussi élaborés par les républicains de la Troisième République, qui sont par exemple les libérations conditionnelles, donc qui vont aussi participer à favoriser des libérations anticipées, donc limiter la durée des peines. Mais en fait, pour tout vous dire, c'est compliqué de savoir exactement pourquoi il y a une baisse. C'est lié à des pratiques judiciaires en amont, parce qu'en fait, la prison, c'est un peu le bout de la chaîne. Et donc, c'est les filtres avant, en fait, qu'il faut étudier pour comprendre pourquoi ça baisse.

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1: Coucou les politiciens, les politiciennes, vous devriez lire Sous les verrous d'Elsa Génard, ça donne des pistes de ce qui a été mis en place en France à d'autres époques pour réduire les taux d'occupation des prisons. Mais déjà, pour réduire le nombre de prisonniers, il est intéressant de regarder quels sont les crimes et délits qui envoyaient à l'époque les gens en prison, quelles étaient les causes des mises à l'écrou. Tiens, d'ailleurs, au passage, ce terme écrou vient de escrouer, qui désignait un rouleau écrit, un écrit, et ensuite une pièce administrative écrite. Et les registres pénitentiaires, registres d'écrou, étaient tellement bien faits que ce terme écrou en est venu à désigner l'incarcération même. C'est fou, non? Bref, revenons aux raisons qui poussent à l'écrou.
2: Oui, alors la question des crimes et des délits qui mènent à l'incarcération, elle est complexe parce qu'en fait, ça dépend des prisons qu'on regarde. Il faut d'abord dire que les types de délits principaux restent à ce moment-là ce qu'on appelle des infractions à la propriété, et donc en majorité le vol, et toutes les formes d'escroquerie, d'abus, donc voilà, tout ce qui touche au bien et qui a été, hein, depuis le 19e siècle, l'objet d'une forte répression. La répression sur les biens. On a des infractions contre les personnes aussi, mais qui ont tendance un peu à baisser au cours de la période, mais qui restent aussi présentes. Alors, les homicides ne sont pas du tout les catégories les plus fréquentes, sauf si on regarde les très longues peines, bien sûr. Mais ce qui m'intéresse aussi, c'est de montrer qu'il y a plein de petites infractions pour troubles à l'ordre public, en fait, qui mènent à l'époque en prison. Donc, il y a encore le vagabondage et la mendicité qui alimentent une partie des flux vers la prison. Et dans la période que j'ai étudiée, dans l'entre-deux-guerres, il y a aussi tous les délits qui concernent, en fait, les étrangers. Et ça, c'est une des nouveautés, hein, c'est la criminalisation des étrangers. À l'époque, le fait de ne pas avoir de papier, d'être en fait d'avoir un problème de statut, c'est pas forcément commettre, c'est pas forcément une action, mais c'est une question de statut et de comment on est entré sur le territoire. Et ben, ça peut se terminer en prison en fait. Et ça c'est vraiment fort dans les années 30. Et ça montre aussi comment la prison, elle reflète le rapport d'un État à sa population, les choix politiques aussi sur la criminalisation de telle ou telle catégorie. Et l'autre particularité forte de cette époque, si on regarde notamment les femmes, c'est qu'il y a une forte répression de l'avortement à partir du début des années 20. Et ça se voit du coup en prison. Parce que si on regarde... Donc moi, j'ai étudié particulièrement la maison centrale de Rennes. Voilà, la catégorie... avortement ou complicité d'avortement est très représentée. Et là aussi, c'est encore des choix politiques et des choix de société qui vont évoluer hein, plus tard. Mais ça montre aussi qu'il y a une grande gamme d'actions très différentes, de la petite mendicité jusqu'à l'homicide, et que la prison, elle a des fonctions très différentes entre juste le nettoyage de l'espace urbain, enlever les pauvres, les mendiants, les ivrognes, parce que c'est aussi des gens, les gens qui boivent, qui peuvent terminer en prison. Il peut y avoir toute l'escroquerie, et ça, et on est aussi à un moment où c'est aussi les malfaiteurs, les gangsters hein, qui cristallisent beaucoup l'imaginaire de l'entre-deux-guerres. Et bien sûr, toutes les violences aux personnes. Mais là aussi, c'est une grande gamme entre les infanticides, les homicides. Et voilà. Donc derrière la prison, en fait, c'est beaucoup, beaucoup de délits et de crimes différents avec des peines très différentes. Parce qu'en fait, il y a des gens qui, je vous le disais, hein, peuvent passer 15 jours en prison, on est dans des toutes petites peines, des choses qu'on connaît plus aujourd'hui parce que aujourd'hui il y a des aménagements de peine pour les plus courtes peines. Sauf qu'à l'époque, il n'y a pas d'aménagement de peine. Donc les gens vont vraiment en prison pour une semaine ou pour 15 jours. Donc en fait, la prison, elle s'intègre vraiment. Faut imaginer hein, des parcours de vie où il y a des petites semaines comme ça en prison. On sort. Donc c'est très intégré en fait dans une partie des classes populaires visées par la répression. Et bien sûr, après, il y a les très longue peine, hein, jusqu'à 15 ans, on peut passer 15 ans, 20 ans en prison.
1: Fut un temps, pas si lointain, où on allait en prison pour avoir avorté. Et il est un temps très présent, on risque souvent la prison pour avoir avorté dans de nombreux pays. Alors merci hein, d'y penser lors des prochaines élections, ne pas oublier par exemple que l'extrême droite s'oppose très largement à l'avortement et aux droits des femmes en général.
2: Ouais, je crois que tout mon travail, ça a été de montrer, d'abord de prendre conscience moi-même et ensuite de montrer et de prouver à quel point les obsessions d'une société, ça fabrique à l'intérieur d'une prison des indisciplines, des infractions, des punitions, et que la prison, elle peut pas être pensée en dehors de la société. Donc ça, c'est vraiment cette idée de la porosité qui est une idée qu'on peut lire par ailleurs, mais qu'il faut montrer aussi et montrer où est-ce que ça peut se situer. Et donc il y a une des manières que j'ai trouvées pour faire ça précisément, c'était de regarder les infractions en prison. Donc cette fois-ci, pas ce qui mène aux portes des prisons, mais tout le dispositif punitif à l'intérieur des prisons, parce que en fait, quand on est prisonnier et prisonnière, on n'en a pas fini avec la punition, parce que il y a toute une petite répression du quotidien avec ce qu'on appelle le prétoire. Donc c'est l'endroit en fait où les détenus qui ont été signalés pour une infraction passent devant le directeur et reçoivent une sanction. Et ce prétoire, il a lieu tous les 2-3 jours. Et j'ai pu analyser, parce qu'il y avait des sources super sur la sanction, j'ai pu analyser pourquoi on est fautif. C'est le terme employé, hein, la faute. En fait, c'est là que c'est fascinant, c'est que, par exemple, à l'époque, le premier motif de sanction, c'est le bavardage en prison. Ça se comprend quand on sait que depuis 1839, il y a une règle dans les maisons centrales qui est la règle du silence. Donc, les détenus sont astreints au silence, ils n'ont pas le droit de parler. Ce qui est impossible, puisque quand on est enfermé des années, on ne peut pas ne pas parler, et tout le monde le sait d'ailleurs, l'administration le sait très bien, mais en fait cette règle, elle produit beaucoup d'occasions de punir, parce qu'il suffit de parler en fait pour être signalé. Alors il y a sans doute une grande tolérance de l'administration qui peut pas punir tout le monde et qui n'a sans doute pas un intérêt à punir tout le monde, mais en tout cas, s'il faut punir, c'est le motif le plus facile pour envoyer quelqu'un au prétoire. Mais là où j'ai été frappée, c'est que j'ai pu comparer deux maisons centrales, Fontevraud qui enfermait des hommes et Rennes qui enfermait des femmes. Et j'avais les listes de punitions des uns et des autres. Et j'ai pu me rendre compte ainsi que les femmes étaient deux fois plus sanctionnées pour le bavardage. Je me suis dit, mais pourquoi ? Qu'est-ce qui fait que on sanctionne plus des femmes pour avoir parlé? Alors déjà, moi, ça m'a fait prendre conscience à quel point, dans ma vie, la question du bavardage, elle était féminine, en fait. À l'école, enfin, j'ai l'impression qu'on m'a toujours parlé de bavarde et beaucoup moins de bavard. La figure de la pipelette. Donc, je me suis dit, il y a peut-être des continuités fortes ici. Et surtout, je me suis aperçue, en fait, que, en croisant avec d'autres sources, il y a une sorte de peur de la parole féminine. Enfin, l'idée que voilà, les femmes sont incontrôlables et que leurs paroles sont incontrôlables, elle est très forte dans l'entre-deux-guerres. Il y a des journalistes qui font des enquêtes en prison et qui décrivent des femmes qui ne peuvent pas s'arrêter de parler, ce qu'ils appellent la crise des bavardes, sorte d'hystérie collective où il y en a une qui parle et toutes les femmes de l'atelier

0: Et en fait, elles se font punir beaucoup plus que les hommes pour mal porter leur costume. Et ça veut dire quoi, mal porter leur costume? Ça veut dire, par exemple, sur la jupe, faire des petits plis, plisser sa jupe, ça c'est très mal vu, ou laisser ses cheveux dépasser d'un bonnet qui ressemble un peu à un bonnet de religieuse, qui normalement doit vraiment cacher les cheveux. Les cheveux, c'est une zone du désir, en fait, qui est perçue en tout cas comme... qui risque de susciter un désir et qui doit être cachée en plus. Et puis, je me suis aperçue que beaucoup de femmes étaient punies parce qu'elles ont soit des cheveux un peu frisés qui dépassent, soit elles ont mal mis leur bonnet. Et les hommes qui doivent aussi porter un calot sur la tête ne sont jamais punis la position de leur bonnet. Et je pense là que c'est vraiment la question de la féminité qui se joue ici, du contrôle et toutes les formes de résistance féminine, à savoir esthétiser son corps, prendre soin. On est à une époque aussi dans les années 20, les années 30, où la mode féminine est en pleine révolution. La question, bien sûr, des vêtements plus souples, des jupes plissées qui sont très à la mode, des permanentes, des boucles qui sont très à la mode dans la société. Et ça peut expliquer pourquoi il y a finalement en prison une telle attention et un tel contrôle sur ces femmes qui, en vrai, ne perturbent pas forcément tout l'ordre de la prison. Mais par contre, elles font des infractions à la féminité acceptée en prison, qui doit être sur un modèle religieux, quoi.
1: La prison reflète les obsessions et les angoisses de l'époque, hier comme aujourd'hui. À l'époque, par exemple, l'homosexualité féminine, le lesbianisme, faisait peur à certains. On en parlait via des euphémismes, amitié malsaine, des amis, pour ne pas nommer et invisibiliser l'impensable, alors même qu'on pouvait parler en termes crus pour l'homosexualité des hommes. Mais pour les femmes, non, il fallait à tout prix contrôler la perversité sexuelle des femmes en prison comme en dehors, et donc surtout ne pas nommer. Alors en dedans, en tout cas, les sanctions restent arbitraires pour les hommes comme pour les femmes, en fonction de ce qu'on considérait être mal ou interdit, en fonction de l'âge du capitaine parfois.
0: Alors oui, ça c'est quelque chose qui était très important à montrer, que finalement cette question du pouvoir en prison, elle dépend de qui se trouve là, à ce moment-là, et notamment qui sont les directeurs. Les directeurs sont des figures vraiment très très centrales dans l'organisation de la prison. Ce sont des gens qui ont beaucoup de pouvoir. Alors, ils disent pas qu'ils ont un pouvoir arbitraire, ils disent qu'ils ont un pouvoir discrétionnaire. Ça veut dire quoi? Ça veut dire que ils ont pas besoin de rendre des comptes sur leurs décisions. Mais ça crée beaucoup de zones un peu opaques pour essayer de comprendre finalement qu'est-ce qui fait qu'un tel se retrouve à être puni pour ça et pas pour autre chose. Et surtout, moi, ce que je trouvais intéressant, c'est pour le même motif d'infraction, on va pas du tout avoir les mêmes peines en prison. Il y en a qui vont se retrouver, alors à l'époque, dans les maisons centrales d'hommes, il y a une punition qui s'appelle la salle de discipline, et qui consiste en fait à marcher toute la journée en rond dans une salle où il y a rien sauf des plots au milieu, et tous les trois quarts d'heure, les détenus punis doivent s'asseoir sur les plots et attendre un quart d'heure, et ensuite ils doivent remarcher en ronde comme ça toute la journée. Donc c'est une punition complètement éreintante, qui n'a aucun sens, si ce n'est d'abrutir en fait, enfin de ne rien faire et d'épuiser. Et donc on peut être puni comme ça, donc qui est vraiment le pire qu'on puisse imaginer comme type de sanction en prison à ce moment-là, et on peut juste avoir une amende ou alors quelques jours dans une cellule tout seul. Et donc je me suis dit, mais qu'est-ce qui fait que un tel pour le même motif va avoir de la salle de discipline ou juste une privation de correspondance ou du pain sec? Et c'est là en fait que j'ai mesuré le poids des directeurs qui ont des pratiques qui ont sans doute aussi des conceptions de l'autorité très variables d'un directeur à l'autre, mais qui ont aussi des contraintes propres. Par exemple, pour punir des gens, il faut des gens pour les surveiller. Par exemple, la salle de discipline, ça suppose des surveillants. Et il y a des directeurs qui expliquent qu'ils sont en manque de surveillants, donc ils peuvent pas ouvrir une salle de discipline. Donc peut-être qu'ils auraient peut-être aimaient avoir une salle de discipline, mais en fait, ils ont aussi d'autres contraintes matérielles, et que c'est aussi ça, punir, en fait. C'est du temps, c'est des espaces, c'est des agents, et que ça

0: expliquer la grande variabilité des sanctions? Et c'est vrai que du coup, ça paraît arbitraire parce que tout dépend un peu de la configuration, du moment finalement dans lequel on se trouve en prison.
1: On a vraiment l'impression que la prison servait, et sert peut-être encore toujours, à tester ce qu'on n'ose pas tester en dehors, dans le milieu ordinaire. Et à l'époque, notamment sur la question du travail, on testait comment user et abuser des gens, comment exploiter tranquillou, jusqu'où on pouvait se permettre tout et n'importe quoi.
0: Alors ouais, cette idée de la prison un peu comme un laboratoire qui permettrait d'essayer de nouvelles choses, elle a été pensée, elle a été justifiée même au 19e siècle. On s'est dit justement au moment où on s'est dit on va peut-être pouvoir changer la société grâce à la prison, il y a eu beaucoup d'enquêteurs, des statisticiens de l'époque, des observateurs, des hygiénistes qui allaient en prison et qui voyaient cet endroit comme un peu un laboratoire social. Alors, est-ce que la prison reste un laboratoire dans le début du XXe siècle? En fait, ce qui est intéressant, c'est que la prison, elle reste à l'écart des avancées législatives de l'époque, notamment en termes de protection des travailleurs. La prison, elle n'est pas du tout intégrée aux nouvelles lois qui encadrent le travail des enfants ou les accidents du travail, par exemple. Ça, c'est une grande loi de 1898. La prison est exclue. Sauf que, ça c'était important à montrer, la prison de l'époque, c'est un espace de travail. Pourquoi ? Parce que c'est obligatoire, parce que depuis la Révolution française, la peine de prison, elle est assortie d'une obligation de travail. Ça va ensemble, en fait. Et c'est très tardif, en fait, qu'on a abandonné l'idée du travail obligatoire en prison. C'est 1987. Et aujourd'hui, le travail est rare en prison. Mais à l'époque dans laquelle j'ai situé mes travaux, en fait, tout détenu qui arrive avec une peine de plus de 3 mois va devoir travailler. Donc, c'est un espace de travail généralisé. Et du coup, c'est aussi un espace où les hiérarchies, où les inégalités au travail sont très très fortes. Et c'est un espace d'exploitation, puisque on donne comme type de travaux essentiellement du travail manuel très peu rémunéré, ou alors très fatigant, très insalubre aussi. Il y a un exemple, par exemple, à Fontevraud, c'est la production de boutons de nacre. Donc, les boutons de nacre, c'était au 19e siècle plutôt le travail des enfants. Ce qui montre aussi c'est un travail vraiment de personnes très exploitées dans la hiérarchie des travailleurs. Et en fait, produire des petits boutons de nacre, c'est respirer des poussières toute la journée et c'est des gens qui finissent à l'infirmerie très vite. D'ailleurs, les médecins de prison à l'époque disent, oh là là, en fait, ça va pas cette industrie, tout le monde finit avec des problèmes pulmonaires très rapidement. Mais donc, en fait, on donne ce type de travaux et ça va être aussi d'autres productions. Hein, je pense à tout le travail textile chez les femmes, le travail du bois, la production des chaises, par exemple, faire des filets. Enfin, il y a beaucoup d'objets qui sont construits et qui donnent lieu, en fait, après à des inégalités de salaire extrêmement grandes au sein de la prison. Et là où peut-être la prison est un des laboratoires assez intéressants, c'est qu'elle a mis en place un dispositif, ça c'est depuis le milieu du 19e siècle, où en fait, on est payé en prison. Alors c'est pas un travail gratuit, c'est pas de l'esclavage, hein. c'est un travail qui est payé mais très faiblement rémunéré, et surtout la part du salaire que les détenus touchent, elle est variable selon qui on est, en fait, qui on est comme détenu, quelle est la peine qu'on a eue, et aussi selon le comportement. Et donc, en fait, le travail, c'est aussi une variable, comme ça, de discipline, en fait. Et on va donner plus à ceux qu'on considère être de bons détenus, et on peut, en fait, retirer du salaire pour des questions purement disciplinaires à des détenus qui ne se conforment pas aux règles. Et donc là, on voit que la prison, elle a à la fois une logique très économique et aussi une logique disciplinaire en même temps, et c'est ça qui fait que c'est un espace très original du point de vue de l'histoire du travail.
1: L'atelier de travail, c'est un espace collectif, c'est un lieu de trafic, c'est aussi un espace de sociabilité, c'est l'espace des ressources qui vont générer plein de formes d'échanges, car on a accès à des outils, à de la nourriture, à des matériaux, à des tas de choses. C'est aussi un lieu refuge pour certains ou certaines qui sont, par exemple, maltraités par d'autres prisonniers. Ça peut être un lieu échappatoire. Et puis c'est le lieu où l'on parle, où l'on fait du collectif, alors qu'ailleurs, le silence et l'individuel sont la norme. Serge Victor, qui était un prisonnier anarchiste, disait que ces ateliers sont, pour les prisonniers, une chance de parler entre eux.
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1: Normalement, on ne mélange pas les serviettes et les torchons, le civil et le militaire. Et pourtant, pendant la guerre, la première ici, étudiée par Elsa Génard, les frontières ne sont plus très claires. La guerre est aussi un bon exemple pour montrer les liens poreux qui ont toujours existé entre le dedans et le dehors.
2: C'était important d'étudier les prisons en guerre parce que d'abord, vraiment quand j'ai commencé mon travail, il y avait pas du tout de travaux sur les prisons en temps de guerre. Et je trouvais ça très bizarre parce que on dit que la Première Guerre mondiale est une guerre totale et qu'elle a mobilisé en fait toute la société. Et j'avais du mal à imaginer que les prisons ne soient pas elles-mêmes des espaces marqués par la guerre. Et bien sûr, en faisant des enquêtes précises sur les établissements, j'ai vu les effets de la guerre. D'abord, c'est qu'il y a des gens différents qui arrivent en prison, notamment les militaires condamnés par la justice militaire pour des mutineries, insubordination, désertion beaucoup, ou intelligence avec l'ennemi parfois, et qui ont des peines à purger en temps de guerre. Sauf que l'armée n'a pas assez de lieux pour enfermer ses propres soldats. C'est un moment où, bien sûr, on a une armée de mobilisation nationale. Tout le monde a été appelé. Donc, il faut énormément de lieux si on veut enfermer ceux qui ont une condamnation. Et donc, en fait, l'armée va demander aux prisons qui existent depuis longtemps d'accueillir des condamnés militaires qui, normalement, ne doivent pas être dans des prisons civiles. Normalement, l'armée a depuis le 19e siècle, ses propres prisons. Et on ne mélange pas, en fait, les condamnés entre eux. Donc, en fait, la guerre, c'est un moment où les frontières, comme ça, de statut vont disparaître temporairement. Et ça pose des questions d'autorité intéressantes. Finalement, est-ce qu'on a la même expérience si on est un militaire ou si on est un civil en prison? Qu'est-ce que ça fait à des gens qui viennent du front d'arriver dans cet espace-là, qui est un espace de stigmate, c'est un espace de honte sociale, en fait, dans un moment où ce qu'il faut faire quand on est un homme, c'est la guerre. C'est ça qui est socialement accepté. Ça pose une question nouvelle qui est est-ce que ce contexte exceptionnel et ce moment où l'armée a tant besoin d'hommes à envoyer sur le front, est-ce que ça crée des opportunités de sortie? Est-ce que certains détenus ont profité de la guerre pour en fait sortir de la prison plus rapidement? Et inversement, on peut se poser l'autre question, est-ce que la prison, c'est pas une bonne manière d'échapper à la guerre si on ne veut pas rejoindre le front? Et je trouve que c'est du coup un moment très intéressant de poser la question à hauteur des individus, de savoir est-ce que la guerre, ça ouvre des possibles ou pas. Et ce que j'ai trouvé dans les archives, c'est justement que il y a des comportements différents face à la guerre. Il y a des procédures d'engagement volontaire, donc de détenus qui vont vouloir rejoindre le front avec cette idée d'un rachat. On va se racheter. La guerre, elle permet peut-être de se racheter, de retrouver une place. Et en fait, briller sous les drapeaux, c'est aussi c'est bien pour une trajectoire qui a connu quelques heures auparavant. Mais il y a aussi des dossiers de détenus où il n'y a pas du tout ces lettres d'engagement, voire parfois, dans quelques cas, j'ai trouvé des lettres de détenus qui ont été censurées, qui expliquent qu'ils espèrent bien que la guerre va se terminer avant leur sortie, parce que voilà. Si on peut éviter d'aller au front, ce serait peut-être bien quand même. Donc en fait, ça montre que là aussi, la diversité des comportements, elle doit être prise en compte, et que la guerre, c'est un moment, oui, de grande porosité avec l'extérieur, où en fait, les logiques de l'extérieur transforment un petit peu cet espace carcéral.
1: Mais qui sont finalement les prisonniers et les prisonnières à cette époque-là?
2: C'est essentiellement des gens qui appartiennent aux classes populaires qui se retrouvent en prison. Mais une fois qu'on a dit ça, je pense qu'on n'a pas forcément dit beaucoup de choses. C'est la question qui se pose, c'est aussi quelle classe populaire on peut voir en prison. Et moi, ce que je trouve intéressant dans cette période, c'est que c'est d'abord des gens qui tous travaillent, tous déclarent une profession. Donc ce sont vraiment des classes laborieuses, on pourrait dire, qui vraiment travaillent. Alors, dans des formes de précarité, parfois, il y a beaucoup de travailleurs très précaires, donc ce qu'on appelle des journaliers, qui travaillent quelques jours, quelques semaines, quelques mois sur des exploitations agricoles, sur des chantiers, enfin, tous les travaux manuels, souvent les plus pénibles, et avec un fort turnover comme ça, avec beaucoup de mobilité. Mais il y a aussi d'autres catégories qu'on peut voir en prison, d'ouvriers plus qualifiés, plus insérés aussi. C'est quelque chose qu'on peut mesurer, par exemple, en regardant les mariages, ceux qui ont des enfants, où on habite, comparer par exemple ceux qui n'ont pas d'adresse fixe et ceux qui ont des adresses. Et là, on voit qu'il y a des gens qui sont socialement, qui ont les indices en tout cas d'une plus grande insertion sociale. Et ce qui est intéressant, c'est de voir que cette insertion sociale, elle devient une ressource possible ensuite en prison. D'abord parce que l'administration est moins suspecte à l'égard des gens les plus insérés, donc qui vont pouvoir avoir un réseau familial, par exemple, ou alors qui ont des professions plus qualifiées, soit manuelles, soit de commerce, par exemple. Il y a une partie de la population, alors c'est une minorité, autour de 15%, mais ce sont des professions commerçantes, par exemple. Et ça va être des ressources qu'on va pouvoir activer après, par exemple avoir des visites, avoir des parloirs, ou alors accélérer sa sortie en montrant qu'on peut avoir un travail chez un tel. Donc voilà, tout ce petit réseau social, en fait, ça devient des manières aussi de distinguer les gens à l'intérieur de la prison. Et ça explique que on n'est pas égal face à la peine, même si on est condamné au même moment et que on se retrouve au même endroit. Et donc voilà, cette diversité des classes populaires, je trouve que c'est important d'en rendre compte, parce que en fait, on a trop vite fait de dire bon bah c'est des gens marginaux. En fait, la marge, elle est très très large. Elle recouvre des situations différentes et ce sont pas des gens forcément en rupture de banc comme on pourrait le penser.
1: Au début du XXe siècle, qui vous êtes impacte beaucoup sur votre expérience carcérale et même sur la durée de la peine. Alors tout n'a pas totalement changé aujourd'hui, hein, c'est vrai. Mais est-ce que regarder en arrière peut nous apprendre à repenser ce qui se joue aujourd'hui dans les prisons ? Comment est-ce qu'on peut se servir de ce travail minutieux d'analyse des registres d'écrou de l'époque pour comprendre le présent et pourquoi pas le changer ?
2: D'abord, j'aimerais bien que l'administration pénitentiaire s'intéresse à cette histoire longue. Alors, il y a des gens à l'intérieur de l'administration qui s'y intéressent, ça je le sais, hein. Mais je pense que de manière plus large, l'histoire de la prison par les gens aujourd'hui qui y travaillent, elle n'est pas forcément très connue. Et ça mérite, je pense, d'être connue parce qu'en fait, les pratiques pénitentiaires s'inscrivent dans un temps long. Par exemple, moi, quand je parle de toutes les petites sanctions là que j'ai décrites, quand j'en parle à des gens qui travaillent en prison aujourd'hui, ils sont fascinés parce que ils ont encore le prétoire, ils ont encore plein de petites sanctions à l'intérieur de la prison. Ils se disent, ah mais en fait, ça dure depuis très longtemps. Et peut-être de réfléchir à ce qu'on pourrait dire, l'omniprésence de la punition qui perdure et de voir l'inertie, je pense que ça peut nous interpeller et ça peut poser des questions pour les professionnels d'aujourd'hui. Donc ça j'aimerais bien que cette question elle soit pas pensée uniquement dans le très contemporain et qu'on voit en fait que peut-être que ce qui est difficile aujourd'hui à changer en prison, c'est précisément parce que c'est une histoire qui dure et c'est des pratiques qui se répètent, des dispositifs qui perdurent sans fondamentalement se transformer. Donc cette question de l'inertie, moi, elle me paraît importante parce que j'essaye de la documenter. L'autre chose, moi, que j'aimerais bien que les gens vous trouvent dans ce travail, peut-être, c'est de penser à une période où il n'y avait pas trop de monde en prison et où pourtant les mêmes problèmes d'hygiène, de salubrité, d'insertion se posaient quand même. J'ai peur qu'on pense aujourd'hui que si on règle le problème de la surpopulation, on a réglé le problème des prisons. Alors qu'en fait, non, j'ai l'impression que il y a une grande difficulté à penser aussi la prison dans son ensemble, dans toutes ses composantes, et c'est pas qu'une question de nombre. Et même à une période où finalement, c'est pas la place qui manque, eh ben, c'est une institution qui est délaissés, sous-financés. Donc ça je trouve que c'est intéressant parce que ça montre que c'est encore un choix politique et que voilà, il y a pas une solution facile. Construire des nouvelles prisons ou juste limiter le nombre d'entrées en prison, ça ne va pas régler tous les aspects des problèmes de la prison aujourd'hui. Donc ça, j'aimerais bien que ce soit plus présent et je pense que c'est vraiment quelque chose qu'on connaît pas du tout, hein, cette histoire de sous-peuplement et je trouve que c'est interpellant, quoi. Thank you.
1: Avant de se quitter, vous connaissez la règle, hein, y a de la routine dans du poil sous les bras, un peu comme en prison. Enfin, quand même pas tout à fait comme en prison. Mais évidemment, j'ai demandé à Elsa Génard ce qu'elle pensait de ses poils, quel rapport elle avait avec ses poils.
2: Laisser pousser mes poils sous les bras, ça je trouve que c'est une bonne idée et je le fais maintenant. Ça c'est nouveau. Parler de mes poils, c'est pas un sujet évident parce que je pense que je préférerais parler des poils des autres. Mais je dirais que c'est une question que je trouve très intéressante pour avoir suivi un peu le mouvement de libération des poils sous les bras. Je trouve que c'est un bon étendard de ma génération, peut-être, et des autres générations, mais c'est quelque chose que je trouve libérateur. Mais en même temps, je pense que c'est un des sujets où les injonctions restent fortes et que ça reste un peu un petit territoire du combat. Féministe et de libération des femmes. Donc voilà, pour moi, les poils, c'est un endroit où peut-être des micro-luttes peuvent se jouer. Je suis aussi quelqu'un qui guette mes cheveux blancs parce que je viens d'avoir 36 ans et que je me dis, ah, ça y est, ça va arriver. Et je crois que j'en ai vu un pour mon anniversaire. Donc je suis pas sortie de cette affaire.
1: Du poil sous les bras, c'est fini pour aujourd'hui, mais vous pouvez retrouver cette émission en podcast, bien sûr, cette émission et les 79e autres émissions déjà diffusées de Du poil sous les bras. À très bientôt sur les ondes.

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